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0: 2, 3. Le tango des élus, paroles de Renaud Séchant, musique de Renaud Séchant, interprétée de Renaud Séchant et tous ses musiciens, chansons courtes mais suffisantes. Et dire que chaque fois que nous votions pour eux, nous faisions taire en nous ce cri ni Dieu ni maître, dont ils rient aujourd'hui, puisqu'ils se sont fait Dieu, et qu'une fois de plus, nous nous sommes fait maître. Et puis c'est tout. Moi je le fais mieux. 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
1: À la découverte des fermes du Vercors, une série du parc naturel régional du Vercors réalisée par Radio Royan. Aujourd'hui, rencontre avec Camille et Alexandre de la ferme de la Bicoque à Échevy.
2: Je suis Camille Picot de la ferme La Bicoque. On est à Échevy ici. Échevy, c'est la vallée qui fait le lien entre le Royan et le Vercors. Et ici, on est à la ferme où on est vraiment pile au milieu entre la rivière de la Vernaison et les falaises du Vercors.
3: Alors moi, je suis Alexandre Garon. Je suis le fermier de La Bicoque. Et ça fait 8 ans qu'on est là et qu'on essaye de créer un lieu qui est plaisant et agréable pour vivre sainement de nos productions et nos ateliers. On a démarré par faire un peu notre nourriture. L'objectif, c'était de faire un peu de maraîchage, d'arbo, d'élevage et de s'installer doucement dans cette ferme et développer ensuite divers ateliers. Donc on s'occupe d'un élevage de brebis, de chèvres et ensuite de tous les petits animaux de la ferme, poules, canards, lapins, pigeons, cochons, etc. Et à côté, on s'occupe de faire du maraîchage. Donc ça, c'est plus Camille qui pourra parler du maraîchage et de l'arboriculture.
2: Donc le maraîchage, on l'a développé au fur et à mesure, en agrandissant à chaque fois, en proposant surtout de la transformation. Donc du coup, à partir d'oignons, d'ail, de tomates qu'on fait pousser, on fait des conserves de coulis, de tomates cerises marinées à l'huile d'olive. Et puis après, je cultive de la rhubarbe aussi, en vivace. Puis ensuite, on combine ce que nous donnent les arbres avec ça, par exemple, les pommiers. J'en garde d'une partie pour faire de la compote pomme-rhubarbe ou de la compote pomme-pomme. Ici, quand on est arrivé, il y avait déjà un petit hectare de noyer. On ne se voyait pas laisser à l'abandon. Donc, on a exploité, on va dire, ces arbres qui fait à peu près une petite tonne par an, dont on fait de l'huile, on vend des noix, des cerneaux aussi, comme beaucoup de gens dans le coin. Et puis ensuite, on a planté pas mal de fruitiers, des pommiers, des cognassiers, ce qui marche bien ici. On a tenté d'autres arbres, mais qui fonctionnent moins bien avec le climat. On est en moyenne montagne ici, donc avec un ensoleillement qui est parfois un peu réduit l'hiver, même si on en a toujours. Donc faut faire avec ça. On est à peu près à 500 mètres d'altitude, donc on a quand même un peu de gel tardif, voilà.
3: Avec la vie qu'on avait avant, aussi bien en éducatif qu'en animation, on a développé une ferme pédagogique à la maison et surtout itinérante, c'est-à-dire qu'on se déplace dans toutes les structures qui ont un peu d'herbe et d'ombre pour amener nos animaux et qui soient en lien avec des personnes âgées, des jeunes. Dans les quartiers, dans les villes, on va vraiment partout depuis 7 ans maintenant, avec un camion aménagé, des animaux qui sont habitués dès leur naissance à voir du public. On se déplace du coup avec des chèvres, des moutons, des lapins, des poules, des canards, un chien de direction pour faire des démonstrations de troupeaux. Et on passe une journée, une semaine avec ces gens qui en général sont pas forcément habitués au contact des animaux. Donc c'est un mélange de ferme et de médiation animale qui est très intéressant et qui nous permet de sortir un peu de la ferme et de partager notre passion pour des gens qui n'ont pas les moyens de se déplacer jusqu'ici.
2: Puis pour finir, on a développé en fait au tout début le souhait d'accueillir des personnes sur la ferme, donc par le biais d'une cabane dans les arbres, mais pas si perché que ça, finalement, pour ceux qui ont le vertige. Et du coup, ça permet d'accueillir 3 personnes, en toute autonomie, avec une douche solaire. Il y a tout ce qu'il faut, mais de façon rudimentaire, histoire d'être vraiment en lien avec la nature qui nous entoure, et assez isolé de nos bâtiments, donc ce qui fait que les personnes qui souhaitent être tranquilles peuvent bénéficier du calme et aussi de la rivière et de la montagne. Ça fonctionne bien, ça nous permet de rencontrer des gens, de leur montrer aussi la ferme, de leur faire goûter nos produits. Donc nous, ça nous a permis au début aussi d'avoir un revenu autre que le revenu agricole qui, on doit le rappeler, est quand même plus compliqué à obtenir que des prestations de services. Et voilà, et ça nous a permis ça. Moi, je viens de Paris. Et dans ma formation d'éducatrice de jeunes enfants, j'ai été sensibilisée à la médiation animale tout en travaillant en protection de l'enfance. Et en fait, en parallèle, on s'est rencontrés et ce qui a fait une espèce de combinaison de projets. Et en fait, ça s'est fait au fur et à mesure, en arrivant dans le Vercors pour un travail et en cherchant un lieu d'habitation. Et ça s'est assez vite devenu évident de trouver un lieu qui nous permette de créer une ferme. Et donc, au fur et à mesure, voilà, il y avait ces noyers, cet espace. De toute façon, nous, on était toujours accompagnés d'animaux, même avant de trouver la ferme. Donc, on avait déjà un mini-élevage de chacun de ceux qu'on a aujourd'hui. Donc, ils sont arrivés avec nous ici et on a développé en fonction... on a développé en fonction de ce qui nous plaît, de ce qu'on sait faire. Parfois, on a aussi développé en fonction des contraintes. Mais parfois, on a révisé ces choix-là, puisque en fait, notre objectif, c'est de vivre de ça, mais de bien vivre et de pas faire des choix qui nous correspondent pas. Du coup, voilà, c'est de faire avec l'espace qui nous est donné, de faire avec ce que la nature nous offre, en essayant de le développer, mais sans jamais aller contre, parce que de toute façon, moi, mes conclusions, c'est que forcément, ça va pas avec si on va contre.
3: De mon côté, j'ai toujours travaillé en agricole depuis mon adolescence. Des premières cueillettes jusqu'à arriver dans le Vercors pour faire le service de remplacement. La PAP, qui m'a appris à aller dans énormément de fermes du Vercors, aussi bien autour de Pont que vers Chichiliane. Et ceci plus cela a fait que j'ai rencontré assez de gens pour être assez expérimenté, malgré que j'avais une formation agricole, c'était pas suffisant à mon goût. Pour ensuite trouver cette ferme et exploiter un peu toutes les richesses que chacun m'avait apportées. Et aussi pour me méfier de tous les travers de l'agriculture et de la détresse agricole actuelle que j'ai vue et ressentie dans énormément d'exploitations. Et enfin, je me suis rendu compte qu'aussi dans beaucoup d'exploitations, elles étaient grandes, elles étaient bien, mais c'était toujours pour un type d'élevage. Et que du coup, j'ai pris tout le bon qu'ils avaient à m'apporter, j'ai mis de côté tout le reste, et l'idée, c'était que entre ma jeunesse et le monde du travail, le jour où on a trouvé notre ferme, l'objectif, c'était d'être assez diversifié pour justement ne manquer de rien. Donc déjà faire son alimentation, ce que malheureusement les agriculteurs n'ont pas forcément le temps de faire. Me considérant plus petit paysan, je n'ai pas forcément beaucoup plus le temps, mais j'en fais une affaire personnelle que nous fassions nos légumes, nos fruits, nos viandes, etc. Et c'est quelque chose qui était important pour nos enfants, qu'ils aient une alimentation saine malgré de petits revenus agricoles. Et donc on s'est diversifié, donc Camille avec ses talents de maraîchage et de transformation, et surtout de cuisine exceptionnelle. Et de mon côté, c'était plus l'animation, l'élevage et le côté aménagement nature sur la ferme. Donc, je me suis plus développé sur l'accueil de la cabane, sur les fermes pédagogiques, sur l'élevage des chèvres, des moutons et l'entretien des terres, l'aménagement des terres. Et ça me passionne. Donc, j'aime parler avec les gens, j'aime écouter mes animaux. J'aime aménager la ferme de manière à ce qu'elle soit résiliente et agréable pour ce bout d'espace qu'on occupe et tous les animaux sauvages, ces fameux prédateurs qui nous encerclent. Donc on fait en sorte de vivre avec eux et de bien galérer avec certains. Et puis voilà, et puis ceci plus cela, ça fait 8 ans qu'on est là et on est encore là.
4: Viens vite. Eh, mes chèvres! Viens vite! Fais le tour en bas, Otan. Va chercher le mouton. Otan, fais le tour en bas. Fais le tour.
3: Ah, peut-être qu'on va voir arriver. J'ai une chienne qui est trop bien. Elle connaît le territoire par cœur et elle me ramène qui elle veut en télécommande.
4: Kiki!
3: Alors là, t'as des chefs du Rhum. Là, t'as trois chefs de Savoie. Et ça, c'est une chef de chez Ezinjar. Donc, c'est une croisée alpine alpine Sanen. Là, t'as des brebis. Et là, tu vas avoir de la Mérinos, du Mouret Rouge, de la Bizet de la ferme du Rocher. Et pareil, des bêtes qui sont pour la ferme, pour les tous les endroits où je me déplace, il me faut des animaux qui soient super proches et qui aient peur de rien. Tu vois, sur des moutons, sur des trucs, tu fais tous les gestes de la terre, il se passe rien. Et ça, c'est super important pour moi d'arriver avec des animaux qui sont bien là où ils vont.
5: Et t'as choisi des races en fonction? Il y a des races qui sont plus dociles que d'autres?
3: Non, c'est juste que je voulais de la couleur et pareil, de la variété, tu vois, dans le même délire que l'être humain, tu vois, le blanc, ça me gave vite. Donc si on peut avoir du métis, du noir, du jaune, toutes les couleurs, je trouve que c'est une richesse dans les fermes de pas avoir des agneaux ou des chevreaux qui naissent tous de la même couleur. Et c'est un bon support pédagogique de tolérance dans les écoles ou même dans les EHPAD. Hein. Et du coup, tu peux vite faire un rapprochement sur les couleurs des animaux et sur l'importance de la tolérance et justement qu'ils ont beau pas être de la même couleur, ils ont à peu près tout en commun et tout à faire ensemble. Donc c'est chouette, j'aime bien.

Par rapport aux arbres et au maraîchage, moi, l'idée du lieu ici, c'est que on fait avec peu, sans mécanisation, pour pas mal de raisons. Moi, la première, c'est de faire avec ce qui nous entoure. Aussi, on a une contrainte de terrain qui est assez forte, puisqu'on a un dénivelé important. Ça nous amène à faire des choix, de non-choix aussi. Typiquement, sur l'aménagement du jardin maraîcher, c'est des terrasses. Après, on a été inspiré beaucoup de Zepp Holzer, qui est le dieu autrichien agricole d'Alex. Mais voilà, pour essayer de comprendre ça, moi, ma compétence et mes connaissances sont encore en train de se faire par rapport à ça. Donc, je fais avec ce que j'observe et avec ce qu'on a. On n'utilise absolument aucun intrant. On utilise seulement le fumier de nos volailles et de nos ovins, et parfois de nos ânes aussi. On travaille en agriculture biologique. On est certifié maintenant. On l'a toujours fait, mais maintenant on est certifié. Et du coup, c'est des semences qui ont un rendement plutôt bon, mais c'est que des variétés anciennes qui, pour moi, peut-être produisent moins que du F1, mais garantissent des choses intéressantes, le fait de pouvoir reproduire ces semences aussi. Enfin, il y a des choses assez... des actes militants quand même dans ce qu'on fait par rapport à la liberté de reproduire ces semences. Voilà, l'idée, c'est d'avoir zéro impact. Donc, c'est toujours cette réflexion-là qui est la nôtre en priorité sur ce qu'on met en place. Et en installant aussi des mares, toujours en s'inspirant de ce fameux Zepp Holzer, mais qui arrive à recréer des climats via des espaces comme ça avec de l'eau dans des montagnes autrichiennes à 1300 mètres, et on en est loin, et du coup on se dit que on n'est pas sur de la haute montagne, mais faut faire avec. C'est vrai que nous, on bosse pas mal tous les deux sur la ferme. Mais il y a un réseau qui est trop chouette, qui s'appelle le Café Paysan. Et en fait, il y a de l'entraide qui s'est fait parmi des groupes plutôt sur un petit secteur. Mais il y a surtout des échanges de mails qui se fait sur une liste. On peut demander des coups de main, commander des semences en gros pour pouvoir avoir des tarifs un petit peu moins chers, comme l'ail chaque année. Commander des bocaux, et puis proposer des ateliers pour discuter des semences. Enfin voilà, je sais que moi je participe pas à tout, mais il se passe beaucoup de choses et c'est toujours un support intéressant. Et je pense aussi à Cyril Fatou, qui est un initiateur de tout ça et qui est vraiment une référence dans le coin. Du coup, ça m'arrive aussi de travailler avec d'autres gens qui nous entourent, qui sont super intéressants et très doués. On s'est rapproché de Rudy Magne aussi, la pépinière de Saint-Laurent-en-Royan, qui connaît bien notre climat et qui a pu nous conseiller, qui commence à avoir une bonne expérience dans son domaine. Je travaille aussi avec la ferme du Rocher, que j'affectionne particulièrement, sur ses semences, parce que elle travaille très bien, elle produit ses semences, Sophie Cohen. Et qui m'aide aussi avec la production des plants de tomates. Voilà.

0: Là, t'as des canards colvets, des canards de Barbarie, fermiers, des poulets de toutes sortes et des oies. Du coup, là, je les élève et puis c'est pareil, j'en vends pas mal. Plus pour les gens qui veulent des petites poulettes qui changent des poules marrons, des poules noires. C'est des poules qui font des œufs de couleur, des trucs que les gens aiment bien. C'est vraiment mon dada, les volailles, les lapins, les trucs. Bon, je me fais un peu déborder parfois, mais les rapaces m'auront pas, quoi. J'en ai toujours plus. Mon cauchemar, quoi. C'est qu'en fait, au début, ils étaient tous en liberté. Donc, tu vois, il y a 40 hectares, hein, donc ils n'étaient pas sur 40 hectares, mais tout autour de la ferme, au moins. Et c'est quand même super chouette. C'est vraiment l'ancien temps. Enfin, moi, j'ai reproduit la ferme de mon grand-père, tu vois, qui était, t'arrives à la ferme, il y a des animaux partout, c'est un wild total. Et ça belle et ça meugle et puis voilà, tout ce que tu vois dans les chansons d'enfants, en fait, toi, tu le vis en vrai. Quand je suis arrivé à mon service de remplacement et que j'arrivais dans les fermes, bah, t'avais deux, trois chiens, les vaches, ou les chèvres, ou les moutons, ou les trucs, et puis pas toute cette diversité des pigeons, des machins, des trucs que je retrouvais quand j'étais gamin. Et du coup, l'objectif, c'était de refaire ce délire d'avoir des animaux de la ferme partout. Là, du coup, t'as des oies, mais elle, c'est la dernière qui reste là, puisqu'elles se sont fait défoncer par la fouine.
1: Et la fouine, ça bouffe une oie.
0: Et la fouine, jusqu'à il y a un mois, non, ne bouffait pas mes oies. Et là, je sais pas ce qui... Je sais pas, c'est une super fouine. Et cette super fouine, elle a défoncé mes super oies. Et ça m'a fait très mal au cœur, parce que je les aime bien, c'est des oies normandes, à ce que ça. Nous, on va dire, on est des jeunes paysans, donc là on a la quarantaine, mais quand on s'est installé ici, on savait un peu qu'on aurait des prédateurs des airs, des prédateurs du sol. Alors nous, du ciel, on va avoir l'aigle royal autour des palombes, la buse variable, le faucon pèlerin, le circaète. Bon, le circaète, il prend les serpents, il nous embête pas. Enfin, et encore, on aime bien les serpents. Mais du coup, c'est compliqué, puisque pour l'élevage, notamment des volailles, des lapins, etc., en plein air, bah, du coup, moi, je produis plus pour leur donner leur part. Sauf que leur part, j'ai l'impression que parfois, ils ont un peu des tendances à nous regarder, nous, humains, et se dire, ouais, ils en prennent plein, bah, on va faire pareil. Du coup, ils en prennent plus que de raison. Donc voilà, parfois, je sers un peu d'élever en extérieur sur beaucoup d'espace, je perds beaucoup d'animaux, mais je suis content de pas leur mettre un coup de plomb et de me dire que je suis arrivé dans cette belle vallée de la Vernaison bien sauvage et que si je suis venu parce qu'elle était sauvage, faut que j'accepte le monde qui vit avec. Moi, on va dire que mon loup à moi, c'est l'aigle et les autours. Et du coup, j'avais mis les cochons avec les volailles et ils avaient peur des cochons. Mais ensuite, les cochons ont démonté le sol, ce qui ont fait apparaître un nombre de plantes indésirables conséquentes. Et puis il y a eu la neige et les cochons se sont enfuis et les volailles se sont enfuies et puis du coup j'ai arrêté les cochons et puis les autours se sont rendus compte que les cochons n'étaient plus là. Et finalement la solution c'est d'avoir moins d'animaux et de les protéger mieux, c'est-à-dire éventuellement faire une volière couverte gigantesque mais qui demande des moyens et du temps et du temps et du temps et du temps, et les moyens c'est ce dont on manque le plus. Donc non, pour l'instant je fais avec, je lui en donne beaucoup, je donne beaucoup aux prédateurs et puis j'aime bien les voir. Donc s'ils pouvaient faire ça quand je suis là, au moins ça mettrait le désagréable à l'agréable. Mais non, on a tellement peu de temps pour quitter notre vallée, pour aller observer la montagne et la nature, que c'est agréable aussi de la voir ici. Et après, au sol, on va voir plus tout ce qui est renard, fouine, belette, etc. Le loup est de passage, mais jusqu'à présent... Je touche du bois, il est de passage. Et puis les chiens autour font que peut-être ils se posent des questions au niveau des odeurs, si ça vaut le coup de venir par là. On va dire on a très peu de parasitisme dans le potager, dans le jardin de maraîchage et en arbo. Notamment parce que les volailles sont sous les noyers, donc je pense que ça aide d'une pour nourrir les arbres et de deux pour toutes les parasites qui tomberaient au sol au lieu de... Il serait bouffé par les volailles. Après, pour le potager, on a mis surtout en place des zones, des zones de broussailles, des zones de... Mais non, on remarque qu'on a plus d'oiseaux via les mares, parce que quand même l'eau vient à manquer, donc quand ils ont plus d'eau, c'est compliqué pour eux. Et plus de zones embroussaillées, plus d'arbres fruitiers qu'on laisse, on leur laisse une part aussi. Donc ça, ça fait que les serpents sont là, les crapauds, les grenouilles, les oiseaux, et que on ne souffre pas, malgré aucun engrais chimique, on souffre pas de destruction significative de nos productions.
1: Non, même au jardin, c'est vrai que, comme beaucoup, au début, j'ai essayé les fameuses petites billes bleues pour les limaces, parce que c'est elles aussi qui font pas mal de dégâts. Sauf qu'en fait, moi, j'y arrive pas. Du coup, on a remarqué qu'elles adoraient les végétaux en décomposition. En fait, plus que presque que ce qui pousse à côté, on a quand même pas mal de broussailles autour, quoi, de bois, machin, enfin bref. Et du coup, quand j'arrache les mauvaises herbes, je garde des tas et en fait, au lieu de disperser des billes bleues, bah, je disperse des végétaux. Et c'est vrai que j'ai un peu de perte, mais honnêtement, pas énormément. Et j'ai l'impression que ça a régulé au fur et à mesure des années. Et en fait, on les retrouve en train de se gaver de ces végétaux en décomposition. En tout cas, cette année, ça a encore bien marché. Donc voilà, c'est des petites astuces, mais qui fonctionnent bien, je suis contente.
0: De par notre diversité, on peut se permettre d'essayer des choses que d'autres ne peuvent pas, puisque si tu as une activité de maraîchage et que tu dépends de tes planches et de tes productions, c'est plus compliqué de faire des essais. Après, ça reste qu'on est sur des années aussi qui sont tout le temps changeantes. Nous, on plante tardivement, vu qu'on est à Échevis, on n'a pas le même climat qu'à Saint-Laurent, qu'à Saint-Jean. Et le timing limace, finalement, on arrive limite à le passer quand Camille plante, repique tous ses produits. On a des années où les limaces, où elles sont beaucoup en bas, et nous, on est plutôt tranquille. Donc ça, c'est une première main, ouais, qu'on a faite. Tu vois, là, où on voit des petites grenouilles, et puis, ça fait qu'il y a quand même une belle biodiversité. On a des couleuvres tous les jours en ce moment, des petites couleuvres à collier qui viennent manger des têtards et on a surtout beaucoup d'oiseaux. Tu vois, il y a pas mal d'endroits où les oiseaux peuvent venir doucement dans la mare et donc ils viennent se baquer tranquille et toute l'année ils sont là, quoi. Enfin, je trouve que la population d'oiseaux augmente à chaque endroit où il y a une mare. Celle-là, c'est sa troisième année. Alors j'ai fait ça en récup, hein, c'est un premier essai. Donc là, je suis en train de voir pour faire des mares avec de l'argile bentonite, avec la LPO. On a un partenariat qui va peut-être démarrer là, qui est pas mal. Entre les haies et les mares, ils peuvent nous aider, ils aident les fermes à développer leur biodiversité. Ce qui est bien, c'est que comme avec 8 ans ici, on a une belle lecture du terrain, des animaux de passage, des animaux permanents. Et du coup, ils sont venus là pour nous aider financièrement et physiquement à faire les mares et les haies comestibles pour la biodiversité.

0: Alors du coup, parmi toutes ces années, à de nombreuses reprises, j'ai régulièrement croisé Aurélie Gachon, qui représente le parc du Vercors et l'association des fermes du Vercors. Et une fois qu'on a été enfin prêt à adhérer et accueillir du public pour vendre nos productions, j'ai dit top là à Aurélie. Et puis depuis l'année dernière, donc on fait partie du réseau Ferme du Vercors. Donc ils ont proposé cet événement à tout bout de champ, qui est une année sur deux en fait en quinconce avec la fête du bleu. Ça m'a parlé. Donc on a proposé notre candidature et on a été retenu cette année. Et ce qui nous permet de faire le grand saut dans une belle porte ouverte avec de jolis partenaires qui sont les fermes du Vercors et le parc du Vercors. Donc l'événement, c'est le samedi 4 juillet, ça démarre à 10h et tout au long de la journée, on aura aussi la dégustation des produits de la ferme, pour pouvoir goûter un peu ce qu'on sait faire avec ce qu'on produit, voilà. Déguster de l'huile de noix, du jus de pomme, des compotes, des confitures, de la crème de marron. Du coulis de tomate qui sera donc mis à l'honneur dans une entrée froide au repas fermier, des petites tomates cerises marinées, et voilà. Et puis après, dans le repas, on fait d'autres choses sucrées et salées, mais ça, c'est une surprise.
1: Et donc ce fameux 4 juillet 2026, on fait cet événement du coup à la ferme, l'événement à tout bout de champ. Donc l'idée, c'était d'essayer un peu de sur une journée de montrer un peu tout ce qu'on fait, tout ce qui nous tient à cœur. Donc on démarre à 10h par le spectacle de la ferme itinérante. Donc c'est un spectacle d'une heure qui est adapté pour les écoles et tout type de structure, pour les enfants et les personnes âgées. Et l'objectif, donc ça s'appelle Fermier pour congé annuel. Et donc c'est un spectacle ludique et pédagogique rassemblant mes compères de la ferme, donc les chèvres, les moutons, les poules, les canards, les oies. Et on mêle les enfants à la ferme, l'objet en parlant d'un paysan qui souhaite partir en vacances pour la première fois. Et du coup, il aimerait confier sa ferme à des remplaçants, donc un peu comme moi qui est au service de remplacement. Et pour ça, il fait appel à tous ses enfants pour leur expliquer son travail sur une journée ou sur une année et voir si à la fin, ils seront capables de pouvoir gérer la ferme et que lui pourra partir définitivement une petite semaine en vacances au Costa Rica. Et ensuite, donc ça dure à peu près une heure. Ensuite, on fait un déjeuner fermier. Donc pareil, c'est que notre ferme, on l'a monté aussi par rapport à notre alimentation, ça nous tenait à cœur et du coup ça fait des années que nous cuisinons pour nous et pour les autres. Et du coup on propose un déjeuner fermier aux alentours de midi avec des spécialités d'un compère et les nôtres. N'hésitez pas, ça va être bon, ce sera au feu de bois et ce sera à midi. Et l'après-midi, on fait des visites de la ferme, donc deux visites. Et donc, on va aller visiter un peu tous les animaux de la ferme et puis les aménagements qu'on a fait pour justement ce système agroécologique qu'on a mis en place. Puis partager avec tous ces gens qui éventuellement souhaitent mettre en place des ateliers chez eux, que ce soit des poules, des lapins, un peu de maraîchage, un peu d'arbo, discuter de tout ça. Et en parallèle, on a un incroyable artiste qui se déplace pour venir jusqu'à nous, qui s'appelle Kobe, qui a fait une belle exposition dans le Royan Vercors sur les déchets. Et ça nous a beaucoup plu. C'est chouette, ça questionne, ça choque et ça fait du bien. Et du coup, Camille a eu cette idée de proposer un partenariat avec lui autour de l'agriculture, de la paysannerie et de l'actualité. Et il a su répondre favorablement à ce souhait et à bien sûr sortir exactement les punchlines qu'on veut entendre et qu'on veut voir sur nos t-shirts. Donc il propose de la sérigraphie. Venez avec vos t-shirts vides et vous repartirez avec des phrases sympathiques et percutantes sur le monde agricole d'aujourd'hui et la paysannerie.
0: Kobe, on l'a découvert sur cette fameuse campagne des déchets qui a été mandatée par la communauté de communes du Royan-Vercors. Et j'ai aimé que ce sujet enfin soit traité d'une façon ironique pour nous permettre de comprendre parfois l'aberration de ce qui se passe et avec humour. Je trouve que ça nous permet de rire de soi, des autres, tout en dénonçant des choses qui se passent. Et j'avoue que j'ai beaucoup aimé sa façon d'aborder les choses. Et j'ai poussé un peu la recherche avec d'autres de ses ouvrages et j'aime bien la couleur de son art. Et voilà, j'ai osé lui poser cette question-là pour savoir si c'est quelque chose qui pouvait l'intéresser. Et il m'a dit oui tout de suite en me disant qu'il n'avait pas abordé ce thème-là, qui pourtant était un thème qui lui tenait à cœur. Et du coup, on a vraiment travaillé ensemble là-dessus, sur plusieurs thèmes, les animaux, la nature, la ferme, voilà. Et le résultat est chouette. Et ils seront présentés différentes phrases sur différents thèmes. Et voilà, ravie de pouvoir l'accueillir à la ferme et puis surtout de montrer à d'autres personnes qui ne le connaîtraient pas, qui est quelqu'un de Grenoble aussi, donc on est dans du local.
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0: Chitarini, bonjour.
1: Bonjour, enchanté de vous rencontrer.
0: Avec plaisir, puis aussi un grand plaisir de rencontrer vos œuvres. Vous êtes artiste plasticien, vous naviguez, vous rayonnez entre le sud de la France et la Chine, et vous êtes aussi, bien sûr, par l'essence de votre proposition, explorateur d'espace et de couleurs, et au service du rayonnement de ces deux composantes qui s'interfèrent dans un dépouillement total, comme cela se vérifie actuellement, à l'Arsolite à Saint-Jean-en-Royans pour l'exposition temporaire La vie en rose. Et une devise de Ludwig Mies van der Rohe, si je prononce bien, illustre parfaitement votre travail. Less is more, hein. Le moins et le plus. On vous qualifie comme artiste minimaliste. Comment caractériser cette discipline et pourquoi pas ça donner l'aspect plutôt de peinture figurative?
1: Alors, c'est vrai que venant du sud de la France, c'est assez étonnant de pratiquer le genre d'art que je pratique. Souvent, la peinture dans le sud de la France est figurative, représentative de personnages, de paysages, etc. Là, j'ai évacué complètement tout ça de mes toiles dans un premier temps pour ne faire que du monochrome. C'est-à-dire reprendre, bon, on a l'impression que tout a été fait, mais reprendre cette idée donc, de travailler des toiles monochromes, c'est-à-dire d'une seule et même couleur, en jouant sur différentes matières, le brillant, le mat, le satiné. Donc repenser le monochrome en quelque sorte, je veux dire. Ça a donné ça a été le début. Le commencement de mon travail.
0: On dit d'ailleurs monochromiste, hein, c'est ça ?
1: Oui, ça peut se dire, oui. Le terme a déjà été employé me concernant. Mm-hmm. Oui.
0: Alors là, la spécificité, c'est aussi s'immerger dans la couleur et puis par ces œuvres que vous réalisez qui ont toutes aussi un format commun.
1: Alors souvent, ce sont des multiples du carré. Soit le carré de base, soit des multiples, c'est-à-dire des doubles carrés, des triples carrés. Je travaille souvent aussi en série. C'est-à-dire avec plusieurs modules que je peux réagencer suivant l'espace du lieu, parce que je suis très très sensible à l'architecture du lieu qui accueille mon travail, et je ne présente jamais l'œuvre de la même façon suivant le lieu dans lequel elle va être accrochée. Et là, donc, pour l'Arsolite, on va dire, c'est un peu une première dans mon travail, puisque comme la lumière a une très très grande importance dans la perception de mes toiles, les spectateurs sont obligés de bouger devant mes tableaux pour percevoir justement ces formes brillantes ou mates qui se dégagent des monochromes. Là, donc, j'ai décidé de créer dans ce lieu qui s'y prête, encore une fois, une installation immersive. Voilà. Donc, être baigné dans la couleur, dans la lumière et percevoir par-ci par-là quelques tableaux qui vont être accrochés au mur.
0: C'est vraiment le cas, on baigne dans la couleur par les œuvres accrochées et puis effectivement l'ambiance qui donne aussi une autre dimension aux différents formats, donc des carrés comme vous le disiez qui, on peut dire de manière juxtaposée, peuvent donner aussi des contrastes de rayonnement assez significatifs.
1: Oui, tout à fait, suivant donc en général ce sont des surfaces lisses mais avec des matières différentes. Donc des huiles brillantes, des acryliques mates ou satinés qui viennent donc proposer des formes alors très simples hein, puisque là encore une fois dans mon jeu plastique je n'utilise que des orthogonales. J'ai pas de courbes, j'ai pas de lignes de biais. On parlait tout à l'heure de François Morellet, qui lui, bon, introduit des lignes, on va dire obliques. Moi non. Tout est orthogonal, comme chez Mondrian d'ailleurs. Voilà. Donc au départ, j'ai fixé les règles et je me dis avec des couleurs qui sont tout le temps pures, c'est-à-dire j'ai pas de mélange, j'ai pas de dégradé. Qu'est-ce que je peux faire avec tout ça ou avec que ça plutôt. Pour une exposition comme ça, c'est des pièces que je fais, donc des tableaux que je prépare à l'atelier en ayant visité le lieu au préalable. Donc je fais des croquis, je travaille avec le plan du lieu. Et je prévois donc un certain nombre de tableaux à accrocher, souvent un peu plus, parce que voilà, quelquefois on n'envisage pas tout, donc il vaut mieux. Mais après, je compose avec ça. Mais ce sont des tableaux qui ont été faits pour le lieu. Voilà, c'est pas des œuvres que j'ai depuis un moment et que je réinvestis. Voilà.
0: Alors, Donc la lumière est très importante, puisqu'effectivement, il n'y a pas de lumière naturelle, mais il y a un éclairage certain que, avec beaucoup de minutie, vous adaptez pour donner le sens aux œuvres. Comment concevez-vous cet éclairage ?
1: Ben là, pour le lieu de l'art solide, ça va être un éclairage à partir donc de néons colorés. Ça s'appelle la Via en rose, donc il y aura des néons rouges et des néons roses qui vont éclairer le lieu, et aussi des châssis de toile, de toile à peindre, sur lesquels j'ai enlevé la toile, j'ai peint les châssis en blanc, ils seront rétro-éclairés par des néons blancs. C'est-à-dire la lumière viendra de dessous. En général, dans mes œuvres, dans mes peintures, les peintures captent la lumière naturelle pour la réfléchir, pour l'absorber ou autre. Là, les châssis vont produire leur propre lumière, en quelque sorte. Hein. Donc, la lumière va venir des œuvres.
0: D'accord.
1: La lumière artificielle, bien entendu.
0: Donc, c'est une valeur ajoutée, on peut dire, finalement, à l'œuvre. Enfin, ça donne, si on la verrait en plein jour ou avec ce rétro-éclairage, c'est complètement différent.
1: Ah, complètement différent. Si c'est dans une pièce neutre, c'est-à-dire avec des murs blancs dans laquelle il n'y a pas de lumière, ça apparaît d'une certaine façon. On va dire, là, les murs vont être entièrement peints, donc colorés, donc ça va apparaître encore différemment. J'ai montré ce principe d'œuvre au CAC de Saint-Restitut l'année dernière, dans la Drôme, où là, c'était des pierres apparentes, donc dans des caves. Bon, ça avait encore une autre... Notre allure, on va dire, générale. Hein, voilà.
0: Et là, c'est une chance, finalement, de complètement peindre tout l'environnement, du mur au plafond, et puis
1: et
0: adopter...
1: Le sol.
0: Et le sol, bien sûr, tout à fait complètement relooké, cette pièce, et aussi une certaine progression que vous avez conçue.
1: Ouais. Un cheminement, je veux dire. Je ne sais pas si on peut parler de progression, mais en tout cas, un cheminement où... D'emblée, donc, le spectateur va se retrouver baigné dans une lumière rouge pour aller progressivement vers du rose et aller vers la sortie et retrouver du blanc, on va dire, plus traditionnel.
0: Mmh. Voilà. Ah oui. On termine dans le blanc qui est finalement une addition de couleurs, hein, oui. Dans la physique. Ce qu'on voit.
1: Exactement, exactement. La lumière du soleil donc, étant le spectre, on va dire, on retrouve toutes les couleurs.
0: Vous avez des couleurs fétiches pour la réalisation de vos tableaux
1: Oui. Des couleurs que je fais faire. C'est pas des couleurs qui existent de façon naturelle, on va dire, dans les magasins. Donc je les fais faire. Ce sont des couleurs... j'aime bien utiliser, on va dire, une gamme de couleurs qui n'existe pas justement en rayon. Parce qu'en travail le monochrome, il faut apporter quelque chose, on va dire... Il y a des artistes qui disent tout a été fait, donc il faut apporter une touche personnelle. Déjà, le choix des couleurs est important. Donc je vais aller vers des couleurs quelquefois un peu inattendues. Et dans le rapprochement de certains monochromes, je vais jouer sur des nuances d'une même couleur. Des nuances de rouge, des nuances de jaune, d'orange, de bleu. Voilà. Et c'est pour ça que là, pour l'art solide, on a fait faire justement la peinture avec les codes couleurs sur le nuancier.
0: Oui.
1: Voilà.
0: Et la technique du glacis, ça peut apporter quelque chose à votre travail ?
1: Mais alors, le glacis, c'est une technique très particulière qui remonte, on va dire, je crois que c'est, si mes souvenirs sont bons, à la Renaissance, mais qui apporte pas... Je travaille principalement avec des peintures industrielles.
0: Oui.
1: J'aime ce rapport immédiat à la peinture. J'aime ouvrir un pot de peinture et y plonger dedans tout de suite. Donc je vais travailler plutôt sur le nuancier pour me dire, voilà, là je sais que j'ai de l'huile brillante, donc j'aurai tel résultat très tendu, un peu comme une carrosserie de voiture. Là je vais avoir par exemple une acrylique mate, donc plus profonde, plus veloutée ou plus, voilà. Mais je retravaille pas mes couleurs.
0: D'accord.
1: En soi,
0: okay.
1: Comme certains artistes, collègues qui travaillent à partir de pigments, à partir de liants ou de choses comme ça, non, là non.
0: C'est votre sens de l'observation parfois qui crée l'envie de ce que vous pouvez contempler autour de vous, qui donne cette idée de couleur.
1: Oui. L'observation, par exemple, quand la première fois où je suis allé travailler en Chine, les couleurs n'étaient pas du tout pareilles que celles que j'avais l'habitude de voir ici, donc ça avait complètement transformé mes toiles. Donc je me balade souvent, alors évidemment, avec de quoi faire des photos et de quoi écrire ou dessiner. J'ai toujours un carnet de croquis sur des proportions, des dimensions, des choses comme ça. Je vous donne un exemple, si vous voulez. Là, dernièrement, là, puisque j'habite dans le sud de l'Ardèche, il y a des miradors de chasse aux sangliers. Et je suis tombé en admiration devant les proportions de ces miradors. Donc j'en ai fait des croquis et ça a donné toute une série de sculptures après. Voilà, retravaillé bien entendu, mais c'est parti de là. Donc oui, j'observe beaucoup. Ouais, ouais. Et souvent des choses que les autres personnes n'observent pas, justement.
0: Oui. Vous êtes affûté, là.
1: Ou obsessionnel, je ne sais pas comment on peut dire, mais en tout cas, pas normal dans ma façon de, certainement, de regarder ce qui, naturellement, on ne regarde pas.
0: Alors, vous avez un pied en France, un pied en Chine. Pourquoi ce choix de...
1: En 2017, suite à toute une histoire, on m'a proposé une résidence artistique à la China Academy à Hangzhou. Donc c'est la Chine de l'Est, la Chine des lacs. C'est très beau. Donc j'ai accepté. Et puis, ça a vraiment fonctionné, ça a matché, comme on dit, avec les Chinois. Donc on m'a proposé de faire des workshops avec les étudiants. Et donc ils m'invitent chaque année à aller là-bas. Pour faire aussi des visioconférences, pour donner des cours, pour enseigner en atelier, donc dans le département peinture. Et c'est vraiment une expérience pour moi qui a bouleversé les choses, on va dire. Ouais. Ouais, ouais.
0: Les Chinois sont adeptes du monochromisme ?
1: Quand je suis arrivé là-bas la première fois, je suis passé pour un extraterrestre, on va dire. Oui, parce qu'ils n'avaient pas du tout. Ils ont une. On va dire une tradition qui est respectée, notamment dans les concours d'entrée aux écoles d'art, qui a rien à voir évidemment avec le monochrome. À mon grand étonnement, ils connaissent très peu l'art occidental.

0: à l'époque, il y avait une espèce de concours pour entrer à l'université d'art plastique donc d'Aix-en-Provence, où j'ai été pris. Et comme les ateliers à l'université ne me convenaient pas vraiment, ce n'était pas des vrais ateliers, en parallèle, j'ai été accepté le soir à l'école des Beaux-Arts. Et donc, je faisais les deux en même temps. Voilà. Donc, j'ai pu faire un DEA d'art plastique à la fac d'Aix et en parallèle, un DNAP à l'école des Beaux-Arts d'Aix. Voilà.
1: Et cela a apporté beaucoup d'eau aussi à votre moulin en termes de vos pratiques actuelles.
0: Oui, alors bien sûr, toutes les bases, hein, notamment en histoire de l'art. Je considère qu'on ne peut pas être un artiste actuellement sans avoir fait de l'histoire de l'art et connaître justement l'histoire de l'art pour ne pas faire ce qui a déjà été fait. Pour moi, c'est essentiel. Et puis aussi, toute la pratique pour, je dirais... En sortant de là, se dire il faut faire l'inverse de ce qu'on vous a enseigné. C'est pas du tout une critique de l'enseignement, au contraire. Mais si on veut se démarquer, se dire on m'a enseigné ça, mais est-ce que il n'y a pas quelque chose à faire d'autre, hein, qui peut-être prend le contre-pied justement de ce qui a été enseigné.
1: À la lueur de vos œuvres, on se plonge aussi dans un peu un courant artistique des années 70, 80, cette influence américaine qui semble vous habiter.
0: Ah oui, complètement. Oui. Moi, l'art américain, quand j'étais petit, donc j'ai eu accès à certains livres d'art américain, de l'art américain d'après-guerre, des années 60, 70, comme vous disiez, et j'étais fasciné. Là, toute cette période, le minimalisme, le color field, toute cette période m'a vraiment intéressé. Après, j'ai écouté des interviews du galeriste Léo Castelli, interviewé par Claude Berry, etc., etc. Donc vraiment, ça m'a marqué. J'ai beaucoup lu aussi les critiques américains. Bon, je savais qu'il fallait pas faire pareil, bien entendu. Mais ces influences, après, j'essayais de les digérer, de les ressortir à ma façon. Voilà, avec évidemment mon héritage culturel européen, bien entendu. Et ça a tout de suite fonctionné, on va dire, avec l'Allemagne, avec la Hollande, avec ces pays-là qui ont cet héritage du Bauhaus, qui, eux, ça leur parle.
1: Ouais. Ça parle peut-être moins en France.
0: Oui, bien sûr, bien entendu. Et encore beaucoup moins dans le sud de la France.
1: Ah oui. Ouais. Oui, là, on est plus dans les paysages d'autres représentations.
0: Complètement, oui. On est plus dans un art figuratif, un art narratif aussi, oui. Où là, j'ai évacué tout ça. Donc là aussi, je suis un peu un extraterrestre par rapport à ces personnes. Et donc, actuellement, ça fait écho à ce qu'on vient de dire, je suis représenté donc par une galerie allemande de Cologne, une galerie suisse et une galerie américaine. Oui. Mais j'ai toujours pas de galerie française. Oui. Ah, c'est pas que j'ai pas essayé, mais c'est plus compliqué.
1: Oui, c'est pas dans la culture, semblerait-il. Enfin, pas tout à fait, ou alors de manière très ciblée.
0: Il y en a très peu en France qui montrent ce genre de travail. Il y a la galerie La Lumière à Paris, où ils ont des artistes, je veux dire, presque un peu historiques. Mais après, c'est plus compliqué.
1: Ouais. Dans les centres d'art contemporain, ça pourrait avoir bonne place.
0: Alors, j'ai déjà eu des expositions collectives ou personnelles dans des centres d'art, mais c'est pas ce qui montre certainement en priorité. C'est un peu plus compliqué.
1: Ouais. Il y a des artistes qui vous ont inspiré, qui continuent à vous stimuler dans votre travail.
0: Oui, bien sûr, bien entendu. S'il faut en citer que quelques-uns, en France, François Morellet, qui m'a vraiment marqué là aussi, hein, pour son travail géométrique et abstrait et très minimal. Chez les Américains, si je devais en citer qu'un, ce serait peut-être Frank Stella, parce que il a su se réinventer complètement. C'est extraordinaire pour moi son travail. Olivier Mossé, bien entendu, le Suisse Olivier Mossé. J'ai eu la chance, en 2008, je crois, de faire un petit morceau d'exposition. Il m'avait permis, avec lui, au centre, je crois que c'est... c'était au centre d'art contemporain de Saint-Restitut, où j'avais l'impression de faire la première partie des Rolling Stones. C'était... Waouh. Exposé avec Mossé, pour moi, c'était vraiment extraordinaire.

0: voilà, ces trois artistes, on va dire, font partie des artistes qui m'ont vraiment marqué. Mais il y en a d'autres, bien entendu, et des beaucoup plus anciens.
1: Ouais, ouais. Par exemple, si on évoque Marc Rothko, ça peut avoir une certaine comparaison avec ce que vous faites.
0: Pour la couleur, oui. Oui, oui. Et cette manière de diffuser la couleur de façon, on va dire, vaporeuse, un oui. peu sur sa toile. Oui, oui, bien entendu. James Turrell pour la lumière, bien entendu aussi. Oui, tous ces gens, oui. Dan Flavin pour les néons. Bien sûr.
1: Eh bien, en tout cas, Philippe Chitarini, je vous remercie beaucoup pour la présentation de cette très belle exposition qui nous baigne littéralement dans vos propositions de couleurs. C'est vraiment de l'art immersif, hein, dans sa plus pure signification.
0: Oui, oui, oui. Moi, je l'espère. J'espère que les gens le percevront comme ça, bien entendu.
1: Et quand on parle du côté formel, radical, c'est ce que vous souhaitez souligner derrière tout cela ?
0: Complètement, oui. Oui, oui. Je pense que la radicalité de mon travail, j'en ai parlé, donc déjà, une base qui est très limitée au niveau du choix des couleurs, au niveau des formes, au niveau des supports. Oui, fait tout ça, quoi. Qui fait qu'on peut qualifier mon travail, bien entendu, de peinture radicale. Oui, oui.
1: Merci.
0: Ah ben, c'était un plaisir. Un grand plaisir. Merci à vous.

0: fin de ce magazine à portée de voix sur l'antenne de Radio Royan. À bientôt pour d'autres interviews et reportages.
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0: bienvenue dans De l'autre côté de la musique, un rendez-vous mensuel proposé, préparé par les soins de Michel Giardella. On parle de musique classique, naturellement, sur les ondes de Radio Royer en Vercors. Bonjour Michel.
1: Bonjour.
0: Je vous laisse introduire cette émission.
1: Voilà, alors tout simplement, l'opéra allemand.

0: Voilà pour introduire de belle manière cette émission avec quelque chose d'assez brillant, on peut dire bien cuivré pour
1: ce cœur des chasseurs. Voilà, donc, parce que dans beaucoup d'opéras allemands, les chasseurs jouent un rôle important. En plus, avec les chasseurs, il y a le corps, il y a tout ce romantisme naissant. Alors aujourd'hui, je vous propose un opéra de Beethoven, le seul qu'il a écrit, Fidelio, qui s'appelle L'amour conjugal. Et Beethoven était un peu coincé parce que il était d'abord, c'était le Singspiel. Singspiel, c'est une histoire racontée avec des morceaux chantés. Voilà, c'est ça, hein, le Singspiel. Bon, donc il n'y a pas des choses presque chantées qu'on trouve dans les autres opéras. Donc il y avait ça. Mais le grand événement qui est arrivé à ce pauvre Beethoven, nous sommes en 1805. Il va donner son opéra Fidelio ou Léonore, il ne sait pas, il n'a pas encore fait. Il écrivit 4 fois cet opéra, il n'était pas sûr. Mais en 1805, il n'y a personne à Vienne. Pourquoi à Vienne, il n'y a personne? Eh bien, parce que tout autour, le canon tonne. Napoléon rentre à Vienne. Nous sommes à 12 jours d'Austerlitz, la plus grande victoire de Napoléon. Vive la France, hein. Donc, il a foutu la piquette aux Autrichiens, aux Prussiens, aux Anglais réunis. C'est un triomphe, hein. Mais Vienne est désertée. Et Beethoven donne cet opéra. Et cet opéra, il n'y a pas un Viennois. Le parterre est garni de soldats de Napoléon, des officiers. Les officiers viennent écouter à Vienne, ils savent que ça a une réputation de musique, et tous les en costume, les hussards, les artilleurs, tous les officiers sont là. Mais cet opéra a posé beaucoup de problèmes. Il a posé beaucoup de problèmes parce que la musique a une grande place, est très structurée, elle est très théâtrale, et on n'était pas habitué à ça. On était plutôt habitué aux sucreries de l'opéra italien qui régnait partout dans tout ce que nous appelons actuellement l'Allemagne. Partout, on chantait en italien. Et voilà que Beethoven écrit un opéra en allemand. Il est ça dans la lignée de la flûte enchantée de Mozart. Donc, nous sommes 1805, Vienne est occupée par les troupes de Napoléon, et on donne, avec peu d'Autrichiens, beaucoup de soldats français, un opéra que les chanteurs ont eu du mal à chanter. Ils ne comprenaient pas bien ce que voulait Beethoven, les musiciens encore moins. Donc, tout ça pour faire un beau fiasco. Cependant, c'est quand même important dans l'histoire du romantisme allemand, de l'opéra, parce que 1805, c'est une date importante pour le romantisme. À cette époque-là, Beethoven est presque à l'apogée de sa capacité créatrice. Alors, c'est amusant, il a écrit une symphonie quand il était jeune, dédiée à Bonaparte. Et puis quand il a su que Napoléon s'était fait couronner empereur, il a rayé le nom de Bonaparte sur la partition et il a écrit « Destinata aud un grandum ». Et puis il a encore rebarré et il a appelé ça « Symphonie héroïque ». Voilà. Donc il admirait Bonaparte, mais il n'aimait pas Napoléon. Il a dit « C'est un dictateur comme les autres ». Enfin voilà. Donc, écoutons pour commencer l'ouverture de Fidelio. Ça en dit long sur la conception amoureuse de Beethoven, l'amour conjugal. Ouverture.

0: l'ouverture de cet opéra de Beethoven, Fidelio, seul opéra.
1: À propos de cette ouverture, Beethoven n'était pas du tout satisfait. Il écrit 4 ouvertures pour cet opéra, qui s'est appelé à un moment Léonore. Léonore, c'est le nom de l'héroïne de l'opéra. Alors que se passe-t-il dans cet opéra ? C'est inspiré d'une histoire vraie de la Révolution française. C'est une femme qui, pour sauver son mari,

0: Le cœur des prisonniers, voilà. Pour cet opéra de Beethoven, Fidelio.
1: Voilà, donc dans cette partie, nous avons entendu dans un premier temps Léonore qui chante toute sa tristesse d'être séparée de son mari qui est dans le cachot, dans les caves, et en écho la tristesse de tous les prisonniers. Donc c'est le cœur que nous venons d'entendre. Bon, on va écouter maintenant une petite partie de Florestan, qui est son mari, qui est au fond du trou, c'est le cas de le dire. Écoutons Florestan.

0: Et voilà pour ce qui concerne toujours cette opéra Fidelio avec Flou Restant.
1: Voilà. Donc là, nous arrivons maintenant à la fin de l'opéra et miracle, Don Alvaro, ce grand ministre du roi, arrive et condamne Pizarro, qui était le gardien chef, et libère Florestan de sa géole. Il faut dire quand même qu'on avait commencé à creuser son trou pour le mettre dedans. C'était assez dur. Enfin, j'ai choisi cette fin de l'opéra parce qu'il y a déjà en germe pour les mélomanes, ils trouveront le germe de la 9e symphonie de l'hymne à la joie de Schiller que Beethoven mettra plus tard en musique. Voilà, fin de l'opéra.

0: Et bien voilà, nous arrivons au terme de cet opéra Fidelio, un chœur assez massif.
1: Voilà, et il faut dire que tout est bien qui finit bien. Léonore avait un revolver et quand Pizarro est venu, elle a voulu le tuer. Mais miracle, à ce moment-là, Don Alvaro, ministre de la justice, est arrivé et a fait enfermer Pizarro, le gardien-chef, et libérer Florestan. Donc tout est bien, qui finit bien, et Léonore retrouve Florestan. Voilà.
0: Merci Michel pour cet opéra qui a finalement mis presque une décennie avant de trouver presque sa version définitive.
1: Oui,
0: 1804 à 1814.
1: Voilà, pour Beethoven.
0: Un opéra allemand.
1: Allemand qui se précise. On n'est pas tout à fait encore dans le romantisme, mais ça va pas tarder.
0: Merci, c'était De l'autre côté de la musique avec Beethoven aujourd'hui et Fidelio. À très bientôt.
1: À bientôt.

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1: Bonjour.
0: Ce matin, je suis accompagnée de Stéphanie et moi, je m'appelle Claire. On fait partie donc du collectif Féminin Naissance Royan Vercors et je vais vous parler du soutien aux personnes endeuillées. Suite à un premier épisode sur le processus du deuil. Voilà, la question aujourd'hui, ça va être de pouvoir chercher à soutenir au mieux les personnes justement qui traversent un deuil. Et ça nous concerne directement parce que donc chacune, on est amené soit à perdre des personnes autour de nous, à aussi que nos proches perdent des personnes. Ça peut être aussi, notamment nous dans nos métiers, d'accompagner autour du deuil périnatal. Donc des parents endeuillés qui ont perdu un bébé, un enfant, mais aussi ça peut concerner ce qu'on appelle la fausse couche, ce que moi je préfère appeler l'arrêt naturel de grossesse, parce que quand on perd un enfant, même un tout petit bébé dans son ventre, un petit embryon, ça peut être vécu comme une grosse perte. Donc il n'y a rien de faux dans cette fameuse fausse couche, voilà. Et ça à savoir, parce que c'est pas parce que les femmes perdent leur bébé à quelques semaines ou quelques mois de grossesse que ça ne va pas les impacter très fort. Donc voilà, je vous invite à être à l'écoute de ce que traversent les personnes et de pouvoir être présente de manière inconditionnelle et donc sans juger de est-ce que la personne exagère ou pas, etc. Parce que il faut savoir que ce qui se passe quand on perd une personne, ça nous dépasse totalement. Voilà. Donc quelques conseils pour accompagner au mieux les personnes endeuillées. Déjà, dans un premier temps, l'idée c'est d'éviter de faire comme s'il ne s'était rien passé. Hein, on n'évite pas le sujet par peur de faire une bourde ou faire souffrir la personne. En fait, les personnes elles sont déjà en train de souffrir et elles ont besoin en fait de parler de ce qui se passe pour elles. En ignorant l'épreuve que les personnes endeuillées traversent, ces personnes peuvent vraiment avoir le sentiment qu'on oublie leur défunt, leur défunte, ou alors qu'on minimise leur chagrin, ce qui peut être d'une extrême violence. Et faut savoir que la plupart des personnes ont besoin de parler de ce qui est arrivé. Ça va bien sûr dépendre de est-ce que les personnes elles sont plutôt de base à exprimer de manière à exprimer facilement ce qui les traverse à l'intérieur ou pas, mais en tout cas l'idée c'est de pouvoir se rendre disponible pour écouter et pour écouter cette souffrance qu'elles traversent. Mais ce qui se passe souvent, c'est que les personnes qui n'ont pas vécu cette perte ont peur de raviver la souffrance en ramenant le sujet sur le tapis et donc n'osent pas en parler. Et de l'autre côté, les personnes qui traversent le deuil ont peur de déranger parce qu'une nouvelle fois, la mort, le deuil, c'est tabou. Donc moins on en parle et plus on peut s'en tenir éloigné. Mais malheureusement, ce qui fait que ça crée beaucoup de solitude et d'isolement. Donc voilà, les personnes s'isolent en fait parce qu'elles ont peur de déranger en parlant de leur peine. Et donc elles vont pas oser en parler d'elles-mêmes. Donc c'est bien de pouvoir tendre la main, de pouvoir inviter les personnes à parler de ce qu'elles traversent. Deuxième conseil, respecter les endeuillés dans les différentes manières de vivre leur deuil. Ça, je vous invite vraiment à écouter du coup l'épisode sur les processus du deuil où j'évoque les différentes phases et potentiellement les différents comportements qui sont tout à fait normaux quand on est en processus de deuil. Mais voilà, pour rappel, chaque personne manifestera ses émotions et son chagrin de façon différente. Il est donc important de ne pas leur nommer les jugements qui seront là et de ne pas vouloir non plus changer quoi que ce soit dans le processus du deuil. Ça, c'est souvent très difficile parce que effectivement, c'est très compliqué de voir des personnes qu'on aime souffrir et qu'on a envie de... C'est très difficile du coup de se sentir impuissant, impuissante, et donc on a envie d'agir pour remonter le moral des personnes. Mais non, mais t'inquiète, mais ça va passer, mais la la li, mais la la la, mais tu devrais, mais machin, mais truc. Non, il faut savoir que ça part d'un bon sentiment, d'une bonne intention, mais malheureusement, souvent ça fait plus de mal que de bien de s'entendre dire ça. Du coup, l'idée, c'est de pouvoir laisser les endeuillés vivre à leur rythme et à leur manière leur processus de deuil. Moi, je vous invite aussi, du coup, à vous intéresser à ce qui se passe pour pouvoir aussi, de vous à vous, vous dire, ok, en fait, cette personne, elle me parle beaucoup de la personne qui est décédée, mais c'est normal, etc. Pour, voilà, ne pas faire peser sur l'autre, d'une certaine manière, votre méconnaissance aussi du processus de deuil. Autre conseil, offrir votre disponibilité. Alors ça, c'est très soutenant, en fait. Quand on vit un processus comme ça de deuil, que tout est chamboulé, qu'on a perdu une personne, que potentiellement on a perdu ses repères, de pouvoir avoir des personnes piliers qui vont, dans un premier temps, continuer à gérer, on va dire, les tâches logistiques. Donc, dans un premier temps, on peut venir apporter son aide d'organisation ou pour aider aussi aux tâches administratives liées aux funérailles, parce que en France, à l'heure actuelle, les funérailles, c'est aussi quelque chose de très administratif. Il y a beaucoup de choses à choisir, il y a beaucoup de choix dans tout ce qui est autour de du funéraire et donc des achats liés au funéraire. Et alors, petit conseil, si vous m'écoutez là, un des plus beaux cadeaux que vous puissiez faire à vos proches, c'est d'anticiper en fait tout ça, d'anticiper est-ce que vous voulez être incinéré, est-ce que vous voulez être enterré, voilà, pour que le jour où vous décédez, en fait, vos proches n'aient pas en plus à s'occuper de ça et à gérer ça pour vous. Alors, ce qui est chouette, c'est de pouvoir l'anticiper et de pouvoir en parler avec vos proches, parce que parfois vous vous dites, ah ouais, j'adorerais être incinéré, puis finalement vous rendrez compte en parlant qu'il y a une des personnes de votre famille pour qui c'est impensable, et donc il y a vraiment une discussion à avoir pour que vos choix ne soient pas une violence en plus ou une souffrance en plus au moment où vous serez parti. Mais néanmoins, voilà, c'est un beau cadeau à faire à vos proches que d'anticiper au mieux tout ce côté logistique, pratico-pratique. Et donc, pour revenir à vous en tant que proche de personnes endeuillées, ce que vous pouvez faire, ça peut être aussi aider à ranger la maison, à ranger par exemple, voilà, une pièce où il y avait beaucoup d'objets qui appartenaient à la personne, aider aussi à reporter les rendez-vous, enfin voilà. Des choses qui, finalement, quand on est dans le flux de la vie quotidienne, déjà nous pèse un peu, mais potentiellement on peut composer avec. Mais quand on perd pied, potentiellement totalement, quand on perd une personne, là ça peut être très soutenant qu'il y ait des personnes, voilà, qui viennent en relais pour s'occuper de tout ça. Parce que souvent les endeuillés, en fait, ils sont amenés à vivre un état où ça devient très complexe potentiellement de réfléchir, d'analyser ou de prioriser les besoins, même de penser à manger, de penser à dormir. Encore une fois, ça dépend, hein, mais voilà, sachez que certaines personnes, elles pourront être vraiment très affectées, et donc ça peut être vraiment soutenant d'être là et d'offrir votre disponibilité. Aussi parce que bien souvent, les personnes endeuillées, elles n'osent pas ou elles ne sont pas capables de demander de l'aide. Et donc c'est hyper soutenant de pouvoir recevoir une aide, voilà, même dans des gestes concrets, des choses du quotidien aussi, comme faire à manger, apporter un plat, aller faire des courses pour la personne, faire un petit brin de ménage, de jardinage, s'occuper éventuellement des enfants, des animaux qui sont encore là, voilà, s'occuper du soin de la maison. Et ce qui est très important, c'est de pouvoir leur faire des demandes très concrètes. Pas de dire, bon, appelle-moi quand t'auras besoin. Parce que là, vous êtes sûr que la personne, il y a de grandes chances qu'elle vous appelle pas. Par contre, si vous dites, voilà, je vais faire des courses demain, est-ce que je peux te rapporter quelque chose? Ou bien, qu'est-ce que je peux faire pour vous aider aujourd'hui? Là, j'ai 2 heures de libre, je passe à la maison, qu'est-ce que je peux faire? Aussi pour être sûr que les personnes, elles sont bien, voilà, qu'elles sont bien d'accord que vous les aidiez ce jour-là, etc. Parce que peut-être qu'elles ont aussi d'autres choses de prévues, hein. On vient pas non plus en grande sauveuse en oubliant finalement qu'on est au service des personnes endeuillées. Mais voilà, il faut venir mettre de la temporalité et du concret dans les demandes de service. Et puis, il faut savoir qu'aussi un soutien très précieux, c'est une simple présence, une écoute bienveillante qui va pouvoir apporter de l'apaisement. Parce que, encore une fois, comme la mort, le deuil, c'est tabou aujourd'hui dans notre société, et souvent, si on dit des choses à des personnes, voilà, qui n'ont pas spécialement une écoute bienveillante, On va pouvoir se prendre en retour des jugements, des remarques, des conseils non sollicités qui vont rajouter en fait la difficulté à la traversée du deuil. Voilà. Et puis le temps faisant, n'hésitez pas aussi à montrer aux personnes endeuillées que vous pensez à elles, à eux, par des petits messages. Pourquoi pas envoyer des cartes aux anniversaires. Que vous restez disponible si les personnes le souhaitent. Faut savoir aussi que un peu de la manière où il y a beaucoup de personnes qui sont présentes à l'arrivée d'un enfant, potentiellement il y a beaucoup de personnes qui se mobilisent quand une personne décède. Mais comme je disais dans l'épisode sur le processus de deuil, un deuil, ça peut mettre jusqu'à 3 ans, voire un peu plus, à vraiment se mettre en place et à s'intégrer. Du coup, souvent les personnes, en fait, au bout de quelques semaines ou quelques mois, elles vont se sentir de nouveau seules et isolées parce que plus personne les appelle, plus personne leur envoie des petits messages pour savoir comment ça va, et elles n'osent pas spécialement relancer ou en parler. Donc c'est important aussi d'envisager ce compagnonnage auprès de vos proches de manière plus longue, en fait, sur potentiellement plusieurs années. Avant-dernier conseil: ne pas s'attendre à retrouver l'ami, le fils, la fille, la sœur ou le frère que vous aviez connu. Potentiellement, un deuil, ça laisse une empreinte indélébile avec laquelle les endeuillés vont devoir apprendre à vivre. Potentiellement, leur vision du monde, elle va changer, et leur personnalité aussi. Et donc, c'est important que vous, les proches, vous puissiez accueillir cette transformation et être à l'écoute des nouveaux besoins, de cette nouvelle version, de la personne. Et ça, d'une certaine manière, c'est bon signe, parce que quand il se passe ça, alors ça veut dire que le processus de deuil, il est en cours et il est en train d'être intégré. Que quand une personne, elle arrive à intégrer l'information et à venir remodeler sa vie en fonction de cette perte, alors ça veut dire que d'une certaine manière, l'information, elle est intégrée. Et puis, dernier conseil, laissez du temps. Laissez du temps, vraiment, parce que, une nouvelle fois, le processus en entier, ça peut mettre vraiment jusqu'à 3 ans. Le processus d'émotions fortes comme le choc de la perte, le déni ou la sidération, ça peut durer jusqu'à 1 an. Donc c'est vraiment des temps longs. Et donc, moi, je vous invite en tant que proche à leur laisser le temps du processus de deuil et de faire ce chemin. Et c'est normal aussi, se dire que c'est tout à fait normal qu'il y ait des moments où la souffrance, elle s'estompe, puis elle revient, parfois de manière plus intense qu'avant. Donc l'idée, c'est d'être patient, patiente, et de rester confiante qu'un jour, ces personnes, elles iront mieux. Et puis, lorsqu'elles se sentiront prêtes, elles pourront goûter à nouveau au petit bonheur de la vie. Mais l'idée, c'est... Moi, j'aime beaucoup cette image de c'est pas en tirant sur les roses qu'on les fait pousser, qu'on les fait fleurir. Et en plus, c'est dommage parce que potentiellement, si on cueille un bouton de rose, on sentira jamais son parfum, puis on verra jamais la beauté de la fleur. Donc vraiment, laissez le temps, laissez-leur le temps et restez là. Et continuer, malgré tout, à les écouter, à les entendre dans leurs souffrances, dans leurs difficultés. Faites-vous potentiellement accompagner aussi si c'est difficile pour vous d'être dans cette posture-là. Il y a des associations, il y a des groupes, il y a des collectifs qui aident les personnes, qui sont soutiens, notamment dans le processus de deuil. Continuez à offrir votre présence inconditionnelle, votre présence discrète. Et puis, soyez proactive aussi potentiellement, si ça vous parle, à pouvoir créer des petits rites ou des cérémonies pour rendre hommage de manière collective. Ça manque beaucoup aussi dans la société. C'est pour ça que le processus de deuil, il est aussi de plus en plus difficile. C'est qu'on n'a plus ces rites et ces cérémonies collectives. Ou alors, il y en a, mais il y en a une, et puis potentiellement, elle est vide de sens. Ou alors, on est choqué parce que la personne, elle se trompe de prénom. La personne qui officie se trompe de prénom. Ou alors, parce qu'il se passe ci ou ça. N'hésitez pas à vous réapproprier, en fait, par des gestes, par des moments, par peut-être célébrer l'anniversaire de la disparition, ou les 6 mois, ou etc. Enfin, vraiment, sentez-vous libre de créer, ou alors de faire appel à des personnes qui pourront vous accompagner. Je pense notamment aux accompagnatrices au deuil, je pense aux Tanadoula aussi, qui peuvent vraiment être des personnes ressources auprès de qui, aller imaginer de créer ces moments-là. Pour fédérer, pour se soutenir dans le deuil. Et voilà, sachant que plus les personnes pourront parler, plus les personnes pourront exprimer leurs émotions, et plus les émotions, elles pourront comme s'émousser et petit à petit, voilà, se transformer. Pour rappel, donc les émotions liées au deuil, elles peuvent être vraiment intenses et persistantes. Mais si la souffrance, elle devient trop lourde, envahissante ou qu'elle s'accompagne de pensées inquiétantes, il est important de ne pas rester seule. Je vous invite dans ces cas-là à contacter un ou une professionnelle de santé, de préférence spécialisée dans le deuil. Ou alors, vous pouvez appeler également SOS Amitié, qui est une ligne qui est ouverte 7 jours sur 7, 24 heures sur 24, si vous avez besoin. Et quelques petits repères

0: N'hésitez pas également, si vous en ressentez le besoin, peut-être au bout d'un mois, à rejoindre un groupe de parole. Voilà, il y a plein d'associations qui font ça très bien. Vivre son deuil, l'association Empreinte, la Jalle Malve aussi. Je sais qu'il y a une antenne sur Valence. Et aussi, voilà, si vous souhaitez venir témoigner pendant les Cafés Mortels, voilà, qui sont impulsés par l'association Thanatosphère. Il y en a dans le Royan. Et puis, au bout de 6 mois, si vous sentez que le deuil il est compliqué, que vous faites des insomnies, que vous sentez du repli, que vous voilà un isolement, que vous avez des pertes d'élan vital persistants, n'hésitez pas à consulter psychologue ou psychiatre spécialisé dans le deuil, voilà, pour vous faire accompagner. C'est normal de pas spécialement réussir seul son processus de deuil, donc n'hésitez pas du tout à vous faire accompagner. Voilà. Pour finir, donc les ressources, vous trouverez plein d'informations, plein de ressources sur l'article du blog sur le site du collectif Féminin Naissance, ressources sur le deuil périnatal. Vous trouverez également des ressources sur le deuil, alors périnatal, mais une nouvelle fois, en fait, le deuil est un processus universel, donc il y a des choses qui appartiennent au deuil périnatal, mais il y a aussi des choses qui appartiennent au deuil d'une manière globale. Donc c'est le site chusj.org/fr. Ça, c'est un hôpital québécois qui a mis plein de ressources sur le deuil, notamment le deuil périnatal, très très très très riche. Et puis vous pouvez aller aussi contacter l'association Vivre son deuil, l'association Thanatosphère également, voilà, pour ne pas rester seule si vous êtes une personne qui traversait le deuil. Et pareil, vivre du soutien, trouver du soutien si vous êtes une personne qui accompagnait des personnes endeuillées. Voilà, merci beaucoup pour votre écoute. Et puis on vous dit avec Stéphanie à une prochaine pour une nouvelle chronique. Osons l'intime. À
1: merci
0: bientôt.
1: Merci Claire.

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1: Je pense que vous êtes tous au courant de ce spectacle et de pourquoi on est là. En fait, on a fait une tournée itinérante là, dans la Drôme. Et l'idée, c'est à travers un spectacle, nous sert de cheval de Troie pour pouvoir poser du débat sur l'espace public. C'est-à-dire que les artistes vont nous introduire à un moment dans le spectacle et on va lancer un bout de débat à la fin du spectacle. Mais le spectacle n'est pas fini. Et donc, si vous êtes là, c'est que vous êtes animateur, animatrice du débat. Et donc, je vais essayer de vous donner des indications de à quel moment ça va se passer et comment ça va se dérouler. Le débat, il est amené par la compagnie au bout de 45 minutes de spectacle. Vous ne pouvez pas rater, c'est un moment où ils font au moment où ils font des acrobaties sur des bambous. C'est à ce moment-là que vous devez vous préparer dans vos têtes à vous dire « Ok, ça va être à nous, on va amener des gens à débattre ». Toute la semaine, au fait, on a mené des parlements itinérants, donc entre Romans à Haute-Rive jusqu'à Tournon en Ardèche et pour repasser à Saint-Jean-en-Royans. Pourquoi on bouge ? Parce que notre idée, là, à ce moment-là, c'est d'aller rencontrer le plus de monde possible. On sent qu'il y a une colère, qu'il y a des choses qui se vivent par les habitants qui ne sont pas normales. Et ce qu'on veut éviter, c'est que cette colère, elle se transforme dans un vote qui prive des libertés de tout le monde, un vote vers l'extrême droite. Et c'est pour ça qu'on s'est dit que c'était important de pouvoir commencer à entendre ce qui se vit sur nos territoires. Et c'est assez rigolo parce que là, c'est le quatrième jour. Et finalement, les colères, on oppose souvent ruralité et ville. Et nous, ce qu'on observe, c'est que les choses, elles sont les mêmes, ce que vivent les gens, ce sentiment d'injustice, le sentiment de colère, de payer trop de choses, payer trop cher, des petites colères. Et je crois qu'il y a un enjeu aujourd'hui, et c'est un peu le rôle des centres sociaux, de dire comment on est capable, un, de parler de ça, de vivre des moments pour en parler qui soient joyeuses parce que c'est important, et de se dire comment on refait société ensemble et qu'on ait envie de le faire et de le vivre. Et je crois que c'était ça l'objectif de cette tournée, ça a plutôt bien fonctionné. Et puis il viendra le temps de se dire comment on agit ensemble, comment on se met en marche, comment on se met en route pour essayer d'agir ensemble sur nos territoires respectifs pour plus de justice sociale les uns envers les autres.
2: Vous allez vous mettre autour d'eux et vous allez prendre un temps de discussion. Et donc, cette casquette, elle vous donne la légitimité de pouvoir organiser les gens autour de vous. Et surtout, elle vous permet d'être identifié par les gens dans le public. Là, ça paraît anodin comme ça. Mais dans le spectacle, quand il y a 150 personnes d'incises, des enfants en bas, c'est important de pouvoir vite vous identifier pour les gens.
3: La deuxième, c'est il faut arrêter d'aider les gens qui ne travaillent pas. La troisième, c'est 35 ans de travail pour une retraite de 1 200 €, c'est dur. Ensuite, les individus de type masculin doivent changer. Ensuite, la vie que l'on mène en milieu rural est bien plus confortable qu'en milieu urbain.
2: L'objectif, c'est pas on va avoir 10-15 minutes. Faut pas se mettre une pression sur le débat. Notre objectif, c'est pas d'en sortir quelque chose de ce débat, mais c'est de donner envie aux gens de se dire « Ah ouais, en fait, on peut discuter de sujets sérieux et on peut le faire et le refaire et ça joue des choses. » Le rôle, du coup, des animateurs de débat, il change de tout au tout. Vous n'êtes pas là pour débattre. Vous êtes là pour donner le plus possible la parole aux gens. Et pour ça, pour vous mettre à l'aise, c'est au moment où vous allez commencer le débat, vous pouvez les rassurer en disant « On s'occupe des enfants. Guillaume va s'occuper de 95 enfants. » À peu près, c'est sa compétence. Il m'a montré tout à l'heure un pied comme ça, une main comme ça et la tête comme ça, ça marche.
4: Est-ce que ça fait écho à des choses en vous, dans votre quotidien, et qu'est-ce que vous en pensez? Donc en fait, ça fait plusieurs niveaux de discussion, d'analyse, on peut se livrer ou moins se livrer, ça laisse la possibilité aux gens de prendre part à la discussion.
2: Trois endroits avec des débats totalement différents.
5: Et du vélo.
2: Et du vélo. Du vélo, 30 km à chaque fois, de Romans à Tournon, de Tournon à Haute-Rive, de Haute-Rive à Romans et de Romans à Saint-Jean-Royan. Avec Marie, on était en tandem, mais en tandem séparé, puisqu'on a fait, on a fait une alternance un jour sur deux. Donc nous, c'est facile, on est même pas fatigué. Mais par contre, ça crée vraiment des belles choses et on n'est pas là pour rien, en fait. On est là parce qu'on pense qu'il faut continuer à parler sur nos territoires, qu'il faut le faire, que c'est important au vu de ce qui arrive, au vu des échéances qui arrivent et que c'est le moment de le poser. Voilà.
5: Et là, ici, c'est le club de foot des gosses. Eux, à chaque fois, ils faisaient exprès d'envoyer le ballon chez la voisine Suzy, parce que même s'ils se faisaient gronder, ils avaient toujours des bonbons. Et, mais toutes ces histoires, on était plusieurs aussi, on récoltait. Il y avait Otman qui est là, qui, lui, il était avec nous, et il a récolté des histoires. C'est moi qui étais avec toi.
6: Et oui, aujourd'hui, il y a une personne qui m'a dit « Donnez l'envie aux Français de consommer français ».
7: Ah, donnez l'envie aux Français de consommer français. C'est aujourd'hui, ça, qu'on vous a dit ça?
6: À Saint-Jean.
7: Waouh, à Saint-Jean. Et il y en a d'autres, je crois, qui collectaient aujourd'hui, puis dans les journées qui se
8: font. Ouais, il y en avait plein.
7: Quoi?
8: Marie.
9: Ouais, il y a quelqu'un aujourd'hui qui m'a dit qu'il faut arrêter d'aider les gens qui ne travaillent pas.
7: Wouh. Aujourd'hui, on vous a dit ça? Waouh. Et quoi d'autre? Qu'est-ce qu'on a récolté aujourd'hui?
2: Tout à l'heure, à Saint-Jean, on m'a dit, nous, on n'a rien en tant que Français, les étrangers ont tout.
7: Moi, ça me fait quand même des trucs dans le ventre. Hein. Ah, oui, moi, ça me fait des petits. Mais quoi,
8: ça,
7: quoi,
8: ça,
7: quoi,
8: ça,
7: quoi, mais ça fait quoi?
2: C'est pas tout à fait confortable.
8: Ça craint un peu.
7: Et toi, Hoffman, ça te fait quoi?
6: Ah, ça pique aussi.
7: Ça pique? Ouais. Ah oui, ouais. Ça pique.
2: Et vous, ça vous fait quoi? Ça vous...
7: Ah oui, non, moi, quand j'entends ça, je me dis...
2: Toi, ça te gratte?
7: Ah oui, ouais. Non, mais je crois que c'est pas important. Max, moi... on en parle. Si. Non, mais écoute, mais on fait une petite pause, là. On se prend 10 minutes, là. On se rassemble autour de tous ceux qui ont des casquettes bleues, parce qu'il y a plein de gens qui ont des casquettes bleues. Levez-vous les casquettes bleues.
8: Le spectacle n'est pas fini.
7: Ah non,
8: attends, il y a un bord du cirque.
7: Ah oui, oui, oui. Les enfants, ne partez pas parce que Max et Dan sont vos babysitters.
2: Ah bon?
7: Vous mettez des casquettes bleues, vous bougez les chaises. Non, mais il faut qu'on en discute. Il faut qu'on discute de ce qu'on vient d'entendre. C'est trop beau, c'est touchant, c'est poignant. Ah ben vous, faites un petit groupe là. Regardez.
10: Est-ce que la parole...
11: Ça fait une grande question. Je pense que, alors la réponse peut être profonde, mais je pense que c'est individuellement qu'on doit tous changer et travailler sur soi-même afin que collectivement il y ait des changements sur la démocratie, enfin le collectif quoi. Donc c'est plus un travail individuel.
12: Et vous imaginez dans quel sens ce travail-là ?
11: Vraiment sur soi-même, travailler sur ses qualités, ses défauts, ce qu'on peut s'améliorer. Et en fait, je pense que tout ça, ça va faire que la communication entre tout le monde ne sera que meilleure. Et pour moi, la majorité des problèmes ne vient que de là. Bah, même politiquement, commercialement, tous les jours. Moi, si vous voulez, je suis auto-entrepreneur, donc je vois bien, même dans mon métier, je suis agent immobilier. Donc je vois bien que la majorité des problèmes qui des fois la cause d'une vente par divorce, décès, tous les problèmes qui en découlent, c'est de la communication entre certaines personnes, des choses qui ne sont pas dites.
12: Donc c'est la question du conflit ?
11: Oui, qui pour moi du coup est causé par un manque de recul par soi-même, mais que je peux comprendre qu'on ne le fasse pas puisqu'on est tellement dans notre vie tous les jours que se poser comme un chaman réfléchir sur soi-même, je trouve ça compliqué. Donc ouais, ce serait ma réponse. Ouais. Des fois, il peut y avoir un manque d'empathie envers certaines personnes, des fois des jugements qui peuvent être perçus très durs, et pour moi c'est qu'une question de communication en fait.
13: Qu'est-ce qui doit changer pour un meilleur avenir ? Vaste sujet. La sécurité par rapport à l'agression des gens sur tout, sur les ethnies, sur la façon de penser, sur ça me... Et puis je vois que d'un point de vue international, c'est de pire en pire. Donc ça c'est bien quelque chose que je changerais.
12: Et quand vous dites sécurité, vous pensez à quoi?
13: Je pense aux différences qu'il y a, aux, je sais pas, je vais donner le nom, hein, tout ce qui est racisme anti-couleur, anti-religion, anti-genre, ça me pèse le plus en ce moment. Les discriminations, exactement. Et donc, puis je sais pas, d'informer nos enfants, les nouvelles générations, et encore, je trouve qu'ils sont quand même plus informés que ma génération, et plus impliqués aussi. Mais voilà, pour protéger les gens, quoi, tout simplement. Parce que je vois, enfin, tout ce qui se passe d'un point de vue international, c'est ça, quoi. C'est, en fait, c'est cette peur de la différence, cette peur de l'autre, cette peur de... Voilà, donc ça, pour moi, c'est ce qui viendrait en premier, ouais.
14: Et du coup, toi, comment tu pourrais agir, justement, pour pallier à ce problème que tu relèves?
13: Alors, moi, c'est la communication. Hein. La communication, moi, je parle beaucoup avec mes enfants, mes petits-enfants aussi. Et puis les gens, quand je suis en désaccord, sans rentrer dans l'agression, mais je leur dis, j'essaie de leur ouvrir les yeux.
12: Est-ce qu'ici, dans le Royaume, vous avez l'impression qu'on vit du racisme, que il y a des choses...
13: Oui, alors, moi, je suis là depuis une dizaine d'années, donc j'ai des origines asiatiques. Je suis pas du coin. Je fais pas de rugby, je fais pas de chasse. C'est très compliqué de s'intégrer, hein. Très très très compliqué. Donc voilà. Puis j'entends. J'ai des oreilles. Je veux boire mon café tous les matins. J'entends et ce que j'entends, ça me révolte. Des remarques racistes. C'est des remarques. Alors racistes, c'est pas que sur la couleur de la peau ou de la religion. Je vois. Il y a quelques personnes qui sont différentes ici en termes de genre. T'as des remarques qui fusent une fois que la personne est passée, mais qu'est-ce que ça peut te faire en fait, que cette personne-là soit une fille, un garçon qui porte une robe ou un garçon, ou une... enfin je, c'est ça en fait.
10: Petite question du matin, toute simple.
15: À la fraîche. Vous avez déjà bu votre café? Je pense que nos modes de vie doivent changer, nos politiques doivent changer.
12: Dans quel sens?
15: Notre regard, dans un sens peut-être un peu moins. Capitaliste, voilà.
10: Moi, je dirais essayer de tendre vers la réduction des inégalités, quoi.
15: Aussi, ouais.
10: Des inégalités, je pense surtout quand même économiques, disons en premier, puisqu'elles elles engendrent un peu les autres après, quoi, il me semble. Je me dis déjà de réguler, quoi.
15: Et vous, en tant que citoyenne, quel pouvoir vous pouvez avoir là-dessus?
10: Voter et... essayer de considérer, de pas invisibiliser cette question, quoi. Faut pas continuer à en parler et tout, même si c'est accepté et... Ouais.
15: Rosa est née le jour de l'élection de Trump. C'est sûr que ça fait un peu peur. on espère un grand revirement, je pense, dans la manière de diriger ce monde, mais bon, on n'est pas non plus naïfs.
16: Nous, que les échanges entre nous, que les paroles entre nous soient possibles. Donc nous ferons notre travail à cet égard, mais nous vous invitons vraiment à être dans cette posture d'échanger, y compris et surtout, je dirais, avec des gens avec lesquels vous n'êtes pas d'accord. Voilà. Donc pour nous, c'est l'important, c'est qu'on puisse échanger entre nous, qu'il y ait du lien qui se noue, malgré les désaccords, malgré les conflits, malgré l'intensité des enjeux qui s'approchent. Continuons à échanger, à débattre. Encore une fois, tous les 15 du mois à 18h30.

0: Ouais, on va faire des trucs ensemble. Et qui sont pas forcément portés par des... Moi, je me rends compte que les endroits les plus politiques que je fréquente, c'est des endroits qui sont pas ouvertement politisés. Bah, par exemple, moi, je suis bénévole dans une asso qui s'appelle Archijeu, c'est un espace de vie sociale qui est à Cray. Et en fait, le projet est pas politique, c'est juste jouer à des jeux ensemble. Mais du coup, on va vers plein de publics et le lieu brasse plein de gens différents, avec des profils différents, que ce soit des profils de genre, des personnes queer, mais aussi des personnes qui portent des handicaps, des personnes qui ont des âges différents, des enfants jusqu'aux personnes âgées, et qu'en fait on est tous ensemble, et tout ensemble à jouer à des jeux et à faire des trucs ensemble, et c'est trop bien, et ça marche, ça fait du lien. Je pense qu'on manque de lien.
1: Pues pour moi, pour un meilleur avenir, c'est qu'il faut être étranger, c'est déjà retourner un peu à la façon de vivre d'avant. El de ver les villes, el de ver un poco tu le betón que on a, voilà, y vivir dans de petits villes, de petits villages, en comunité, pas de betón, pas de route. Plus loco, vivir dans un petit village, plus social, plus comunal, plus fait de petits comunités, plus de dialogue, c'est, oui.
2: Et comment on fait pour créer du dialogue alors, même dans un endroit comme chez nous?
1: Oui, il faudra faire comme on fait souvent, faire de petits. Jardin en comunité, comment on fait des activités en commun. Avant, on faisait les pantons ensemble, en commun aussi. Il y avait un four pour tous les villages.
3: Les enfants, l'éducation, les réseaux, leur façon de penser, qui peuvent être dures parfois. Pourtant, ils font au collège, hein. Je sais qu'ils le font, mais... Mais en fait, les enfants, je ne sais pas comment ils réagissent, mais ils sont durs, ils sont beaucoup dans le jugement, dans la critique, dans l'apparence, comment t'es habillé, ah, t'as des vêtements qui viennent de la recyclerie, oh là là, tu t'habilles dans les poubelles, alors que pas du tout, en fait, c'est un comportement responsable de s'habiller chez nous. Il faudrait plus d'ouverture d'esprit. Parce que je vois qu'autour de nous, c'est très fermé. Un petit village, c'est très fermé.
2: Et comment on travaille ça auprès des enfants sur l'ouverture d'esprit, selon toi ?
3: En discutant. En ayant des parents qui sont ouverts d'esprit, en fait. Tout simplement. Quand les parents sont fermés, les enfants sont fermés aussi. Et ça, il faut que ça change, parce que il y a beaucoup d'enfants en souffrance de nos jours, en fait, je trouve. Pour tout, en fait... Leur comportement, je trouve que c'est dur pour eux. Pour qu'on puisse changer l'avenir, je pense que ça commence par les enfants, parce que c'est eux notre avenir, l'avenir à tous. Puis il n'y a pas que pour ça, pour la nature, pour tout. Après, il faut leur apprendre à respecter tout leur environnement, les autres. Tout le monde, ouais. Je pense que ça commence vraiment par là, le gros changement. Donc voilà, ouais, il faudrait plus... mieux éduquer ses enfants.
4: Se respecter.
2: Se respecter. Se respecter.
4: Oui.
2: Respecter que les gens. Chacun se respecte.
4: Oui, non, qu'on respecte les gens. Ouais.
2: Parce que vous trouvez que les gens se respectent pas.
4: Non, pas du tout.
2: Et ça, c'est dû à quoi?
4: Ah, je pense le stress du travail, oui, je pense déjà, le travail, et puis l'argent aussi, hein, il manque un peu d'argent. Donc voilà. Il y a une jalousie déjà, je pense déjà, un petit peu, et puis des besoins qu'on nous inculque à la télé en disant il faut ça, il faut ça, il faut ça, puis bon, les gens, ils font des crédits et puis ils se retrouvent coincés et puis voilà, donc ça les met un peu dans le caca, comme on dit. La société de consommation, voilà, chercher le mot, mais c'est ça, voilà. Ouais.
5: Oh là là, à 15h avec 30, 16h avec 35 degrés, l'alimentation plus proche de l'alimentation vivante et de la vraie alimentation moins transformée, et le comportement des gens, mais qui est aussi lié à l'alimentation. Plus on mange transformé, plus on est agressif. Je pense que c'est tout un environnement qui peut aussi agacer. Alors évidemment, ici on est dans un environnement particulièrement sympathique et favorable à un épanouissement des gens, mais quand on va dans les grandes villes, entre le stress, la pollution, les loyers, les queues au supermarché. Enfin, il y a tout un environnement qui rend les gens fatigués ou agressifs. Et c'est sûr qu'ici, c'est un peu différent. Si tu compares, on va dire, n'importe quel métier, tiens, un jeune élagueur ou jardinier, entre ici et une grande ville comme Paris, il ne pourra pas vivre dans la ville. Ici, il peut vivre dans n'importe quel

0: l'appartement et il peut être à son compte et être hyper heureux tous les jours sans avoir besoin de faire beaucoup d'études. Et dans une grande ville comme Paris, le même métier, la même personne, elle sera obligée d'habiter à 2 heures de route pour pouvoir venir faire les jardins et avec un bruit incessant de voiture. C'est comme ça que je vois les choses. Et c'est tout le plaisir aussi qu'on a avec, avec l'interaction avec les gens, de discuter, de prendre son temps.
1: Mon meilleur avenir, eh bien, un peu plus de sociabilité, hein, un peu plus de respect, un peu plus de paix par le monde, parce que la situation mondiale est vraiment traumatisante. Voilà, oui. Repli sur soi-même, c'est exactement ça, je trouvais pas les mots. Et un peu plus de respect vis-à-vis de l'environnement, moi ça me préoccupe.
2: Moi je trouve qu'on est beaucoup trop égoïste et qu'on se rend pas compte que notre planète elle est pas éternelle et qu'il faut vraiment qu'on arrive à se mobiliser globalement sur les problématiques environnementales quoi. Et je trouve qu'on est aussi de plus en plus individualiste, même sans parler de l'environnement, au niveau de nos personnes, et on s'entraide, il y a de moins en moins d'entraide. Je trouve que les gens sont de plus en plus ils ont peur de l'autre et je trouve ça trop dommage.
3: Vous le ressentez au quotidien?
2: Oui, ouais. Autant dans mon boulot que... on est dans un territoire très rural et du coup, je trouve que les mentalités ont plutôt tendance à rester chacune de leur côté et c'est encore... ça dépend dans quel cercle on est, mais parce que c'est très... les personnes sont très groupées entre elles et entre les cercles, ça se mélange pas. Et je trouve ça bien dommage de pas pouvoir arriver à faire des choses tous ensemble pour le bien de tous, quoi, en fait. Ouais, et je trouve que c'est très marqué dans les villages, notamment dans le Royan.
3: Vous pensez que les gens ont des préjugés les uns sur les autres, des
2: représentations? Ouais, c'est ça. Et qu'ils ont du mal à faire tomber. Et puis à partir du moment où t'es différent, en fait, on va pas vers toi. Ou il faut que tu montes patte blanche, mais pendant très longtemps, pour arriver à ce que les gens puissent faire tomber leurs préjugés, quoi.
3: Qu'est-ce qu'on pourrait faire?
2: Je trouve que le centre social de La Paz, par exemple, c'est un très bon outil, tout comme Active Royan. Moi, je travaille au Tracol. Je trouve que c'est pareil. On aide à essayer de faire évoluer cette mentalité-là, mais c'est pas. Je trouve que c'est encore. Il y a encore beaucoup de travail. Mais bon, après, on est peut-être là pour ça aussi. Mais voilà. J'arrive pas à trouver. Ça fait 10 ans que je bosse là-dessus. J'arrive pas à voir ce qui pourrait fédérer, parce que c'est des personnes qui ont des opinions et des envies très différentes.
4: Donc j'ai répondu la température, mais c'est-à-dire prendre des responsabilités collectives pour endiguer un peu le réchauffement. Ce serait pas mal.
3: Donc les questions environnementales, toi.
4: Allez, oui, je mise là-dessus, pour un meilleur avenir.
5: J'allais dire pareil, mais du coup, plutôt, je dirais, plus d'écoute dans la vie, plus de soins d'écoute. Et comment on travaille ça? On se forme à écouter plus les problèmes des gens. Quand je vois l'actualité, je me dis qu'il y a quand même un gros problème, quoi.
3: Tu penses à quoi?
5: Je pense aux droits des enfants, principalement. Et puis, droits des femmes, droits des minorités. On prend pas en compte assez, je pense, les problèmes des gens. Oui, empathie, soins, prise en compte des difficultés qui sont pas forcément communes, quoi. Je dirais ça. On a besoin de plus de centres sociaux comme il y a ici. Franchement, on a de la chance, je trouve. Je trouve qu'il y a plein de trucs super ici sur le territoire, et si ça pouvait être un peu comme ça partout, ça serait génial.
6: Bien, ce qui doit changer, c'est peut-être une meilleure convivialité entre les gens, de façon générale, c'est-à-dire des personnes qui sont plus ouvertes, moins sur la réserve, je veux bien qu'on centre beaucoup de choses sur la sécurité, mais je pense que, en même temps, ça nuit beaucoup à la convivialité. Et je pense que si les gens arrivaient à se parler gentiment, sans crainte ni réserve, nous n'aurions pas besoin d'autant de sécurité. C'est pas évident, parce que je dirais qu'avec tant ce qu'on entend sur les radios, sur la télévision, que sur les réseaux sociaux, surtout, tout est axé sur ce genre de choses. Et puis, il est vrai que les événements nationaux ne nous incitent pas à être plus ouvert, quoi, en fait. Il faut un effort de tous Et je pense une certaine relativité dans les dans la prise de conscience de ce qui nous arrive, quoi, en fait. Hein. C'est-à-dire que, oui, il y a des choses impardonnables, il y a des choses abominables, mais je pense que pour les combattre véritablement, il faut être sociable.
3: Est-ce que ça a évolué, selon vous, oui, à travers les générations ?
6: Oui, beaucoup. Beaucoup. Moi, j'ai souvenir, étant jeune, nous ne parlions pas de sécurité en particulier. Hein. Il y avait beaucoup moins de règles sécuritaires et je crois que le monde n'était pas plus mauvais. Au contraire, hein, au contraire. Je pense que les choses ont beaucoup, beaucoup changé et plutôt en mal. Et plutôt en mal. Quand même, je peux pas dire que c'était mieux avant, hein. Bon, parce qu'il y a tellement de choses qui sont mieux maintenant qu'avant, mais dans ce domaine-là, c'était vraiment mieux avant. Beaucoup de choses ont changé quand même, hein, ne serait-ce que vis-à-vis des femmes. C'est vrai que peut-être on n'en parlait pas à l'époque de ma jeunesse. Ça n'est pas pour autant que ça n'existait pas, mais que malheureusement, personne n'y prêtait attention. Donc il y a des choses vraiment, vraiment favorables. Mais je pense que tout est traité maintenant sur le mode de la violence. Et ça, il faut faire tomber cette violence.
7: Qu'est-ce qu'il faut changer ? Pour l'instant, moi, ça me convient. Mais peut-être qu'il y a des choses à améliorer. Tout ce qui est prise en charge pour les soins, je pense que ça revient sans arrêt. Hein. Cette histoire de prise en charge, de l'éloignement des lieux de soins, finalement. Hein, des spécialistes, on voit tout le monde qui a des difficultés à trouver des rendez-vous, et puis à se déplacer aussi. Je pense qu'on est toujours au point à ce point-là. Mais ça s'est amélioré, je pense. Hein. Mais c'est sur les longues distances, on va dire. Je pense que sur le territoire Royan-Vercors, maintenant, avec le transport, ça marche fort bien. Mais après, c'est pour aller sur Romans ou Valence ou Grenoble. Bon, ben après, c'est les taxis, c'est les ambulances. Ça fait, c'est plus difficile, peut-être, à se déplacer. Il n'y a pas de car, il y en a, mais ils sont rares. Hein. Après, peut-être aussi le train qui est à Saint-Hilaire. Peut-être faire plus de navettes entre le train et pour ceux qui vont sur Grenoble ou Valence. Hein. Moi, pour l'instant, c'est vrai, tant que tu as une voiture, tu conduis, tu peux aller faire tes courses ou à proximité. Pour nous, ça nous convient. Hein. Ben moi, je trouve qu'il y a quand même des spectacles, il y a de la culture, on a quand même, si on veut se cultiver, nous, on a la chance d'être dans le village, qu'on a les personnes à proximité, on surveille le matin si elles se lèvent, on voit s'il y a les volets ouverts, on s'inquiète quand même. Mais dans le village, si tu veux, on est tout un. Les personnes les plus valides, elles vont voir celles qui sont en difficulté.
3: Il y a de la solidarité quand même entre voisins.
7: Oui. Ah ben non, nous, on n'a pas à se plaindre. Hein. Nous, on a des voisins jeunes. Et moi, vraiment, franchement, là, moi, je voudrais que tout le monde ait des voisins comme ça. Hein. Parce que nous, dans le jardin, on a, en proximité du jardin, on a des jeunes qui viennent ramasser les framboises, viennent ramasser les cerises, on leur donne des légumes. Bon, voilà, après, ça marche comme ça, c'est normal. Hein. Et ça, je trouve que c'est super beau. Hein.
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9: Bonjour Malik Lhuillier.
10: Bonjour.
9: Vous évoluez dans l'association Vent du Vercors à Vassieux-Vercors et c'est par ces temps de canicule que vous nous proposez un rafraîchissement culturel sur le Vercors Sud, à savoir démocratiser le théâtre et le faire vivre à toutes celles et ceux qui vivent sur le plateau et bien entendu aussi sur les Piémont. Alors, découvrons un temps d'improvisation théâtrale avec la compagnie Inédit Théâtre. Et tout d'abord, la genèse de ce projet qui va aussi englober un certain nombre de publics, hein, assez intergénérationnels, quelque chose qui vous tient à cœur, que vous souhaitez faire partager, ce qui va donner aussi un petit peu le principe de fonctionnement de cette association culturelle, où bien on peut dire que chacune et chacun peut vraiment être porteur de différents projets sur cette partie du Vercors, n'est-ce pas ?
10: C'est ça, Vent du Vercors, en fait, c'est une association composée que de bénévoles et dont l'objet, c'est de proposer de la culture accessible pour tous. Donc au début, c'était essentiellement en Vassieux-en-Vercors et puis maintenant, ça s'est bien élargi, en tous les cas, au canton. Et les bénévoles, à tour de rôle, peuvent s'emparer d'une idée, d'un projet culturel et puis le mener au bout et puis évidemment ensuite aider par l'ensemble des bénévoles de l'association.
9: Et vous, en l'occurrence, c'est donc le théâtre qui vous tient à cœur ?
10: C'est ça. En fait, ça fait déjà 3 ans que ce projet est dans les cartons. L'idée, c'était qu'on voulait proposer quelque chose autour de l'improvisation, parce qu'il y a peu de choses, en fait, dans la région qui se déroulent autour de l'improvisation. Il se trouve que moi-même, j'ai œuvré en improvisation théâtrale à Strasbourg. Et donc, évidemment, j'avais connaissance d'une troupe, de la troupe Inédit Théâtre que je connais bien, et du coup qu'on a mobilisé et qu'on a demandé de venir intervenir. Et surtout, l'idée, c'était d'intégrer les enfants. Voilà. Donc, en fait, les enfants des écoles, hein, les enfants des écoles du canton pourront bénéficier d'une intervention de la part des comédiens pour une séance d'initiation à l'improvisation théâtrale sur le sujet qu'est-ce qu'une histoire et comment construire une histoire. Voilà.
9: Ça paraît assez curieux, l'improvisation théâtrale au premier abord, quand on n'est pas vraiment de la partie. Qu'est-ce qui fait qu'on accroche et on se plaît à pratiquer ce type de discipline, on peut dire un peu singulière, hein, d'improviser sur des planches, surtout quand on n'y connaît rien au théâtre?
10: Oui, alors on pourrait élargir, en fait, parce que improviser, ça pourrait se rapporter au quotidien. L'improvisation théâtrale telle qu'elle est pratiquée, telle qu'elle va être proposée par les comédiens, notamment aux enfants, et aussi parce qu'on aura organisé un atelier adulte le lundi soir, c'est vraiment du jeu. C'est pas se mettre en danger sur une scène tout seul et commencer à débiter des textes, des choses comme ça. C'est vraiment, ça passe par des exercices ludiques, de mise en confiance, voilà, d'idées, de mettre en synergie justement des énergies, des idées. Et puis, c'est un tas de jeux qui vont se succéder et dans lesquels, justement, on va se mettre à l'aise, on va jouer des petites scénettes, mais vraiment, voilà, des choses très, très simples, mais qui peuvent aussi, ensuite, avoir des répercussions, alors, dans notre vie quotidienne, hein, dans notre vie professionnelle, en chant, en danse, dans d'autres domaines. Voilà, c'est vraiment, c'est se mettre à l'aise avec le fait d'improviser.
9: Avec quelques techniques, quelques clés qui sont justement un peu fournies.
10: Oui, eh bien oui, alors là, les comédiens, évidemment, c'est leur métier, hein, ils sont professionnels, ils interviennent beaucoup dans ce sens-là, partout, dans des écoles, pour tout type de public. Ces techniques, c'est des jeux. C'est des mises en situation qui sont très simples, très faciles, et en général c'est très drôle, enfin c'est aussi très drôle, et on fait vraiment plaisir dans ce genre d'atelier parce que voilà, ça permet de se jouer soi-même en se décomplexant de pas mal de choses, voilà.
9: C'est un exercice pédagogique de la vie finalement, ce type.
10: Oui, absolument, tout à fait.
9: À partir de quel âge on peut commencer à justement à s'immiscer un peu dans cette improvisation théâtrale? Vous évoquez donc les jeunes, ce sont des classes de primaire.
10: Oui, alors à partir du CE2. CE2, sauf que, alors par exemple, à l'école des Vassieux, il n'y a pas tant d'élèves que ça. On a élargi jusqu'au CP, mais il fallait qu'on ait un peu des groupes quand même pas trop importants. Et pour que ce soit un peu homogène au niveau des ateliers, on a donc choisi de prendre des élèves à partir du CL2. Donc CE2, CM1, CM2, voilà.
9: Et c'est la compagnie Inédit Théâtre qui va organiser tout cela, qui se déplace spécialement à la Chapelle en Vercors pour 2 journées, les lundis 29, mardi 30 juin. Nous allons voir plus de ce qu'il en retourne du déroulement par ces ateliers d'initiation et ces moments aussi proposés auprès du public. Le lundi, par exemple, ça va être justement les écoles qui vont être un petit peu concernées par ce spectacle d'improvisation.
10: Oui, alors le lundi après-midi, donc les comédiens commencent par un spectacle qui s'appelle Les Contes d'Inédit. Donc là, ce sont toutes les classes qui sont invitées à venir voir le spectacle, du coup. Donc là, c'est dans le temps scolaire. Et puis, donc le soir, on organise avec la compagnie un atelier de découverte ado-adulte de 19h à 22h à la salle des fêtes de la Chapelle. Et donc là, je le redis, c'est vraiment, il faut se sentir libre de venir essayer, c'est vraiment très, très sympa. Très très chouette d'essayer ça, et puis c'est une occasion un petit peu unique parce que ça se reproduira peut-être pas forcément de sitôt, donc voilà. Et puis ensuite, la journée du mardi est consacrée donc aux initiations pour les enfants dans les écoles, hein, sur le temps scolaire, et le soir à 19h à la salle des fêtes de la Chapelle, il y aura donc le spectacle les inédits de l'impro, précédé d'un tout petit temps de restitution de ce que les enfants auront fait dans les ateliers, peut-être les adultes aussi, on verra, voilà. Et donc, la compagnie va faire son spectacle et ils sont composés de deux comédiens, un comédien, une comédienne et un musicien. Et tout est improvisé, c'est-à-dire que du début à la fin, il n'y a rien qui est identique ou rien qui peut être similaire au spectacle précédent et au spectacle qui va suivre. Et en général, enfin pas en général, le spectacle se base sur des idées ou des choses, des phrases qui sont données par le public.
9: C'est impressionnant ce que vous nous dites là. Ça, il y a quelque chose aussi qui semble me dépasser, à savoir bien trouver la ressource nécessaire pour alimenter des scènes. C'est aussi peut-être avoir une fine attention de l'autre, de ce qui se passe. Tous les sens sont en éveil.
10: Tout à fait. Et justement, l'improvisation théâtrale, c'est beaucoup basé sur l'écoute. Justement, l'écoute de l'autre. Mmh. Qu'est-ce que l'autre va me proposer comme idée? Qu'est-ce que je peux faire avec? Comment je rebondis? Et vers où je veux emmener le public, quelle histoire je veux construire. Voilà, c'est tout ça, et c'est tout ça qu'on va découvrir, que les enfants vont découvrir dans les ateliers, que les adultes vont pouvoir découvrir dans les ateliers, et ce que les gens vont pouvoir découvrir au moment du spectacle.
9: Il n'y a pas besoin d'être intrinsèquement désopilant pour justement alimenter un peu ce type de scène.
10: Non, pas du tout. Non, mais vraiment toutes les idées, et donc le musicien improvise aussi, et ça c'est aussi très chouette, et du coup il y a une belle... Ce qui est intéressant de voir aussi, c'est cette synergie entre les trois comédiens, enfin les trois acteurs là, sur scène. Et voilà. Et c'est une forme qui est issue du match d'impro. Donc au départ, souvent on connaît le match d'improvisation, c'est deux équipes qui s'affrontent un peu sur un cérémonial de hockey sur glace, enfin ça vient du Québec, etc. Là, c'est une forme plus théâtralisée, plus épurée, plus légère et moins axée sur le côté un peu sport et joute. Là, on est vraiment dans la construction d'histoire, avec aussi des émotions, tout ce qui va avec.
9: Alors, donc, cette première soirée, le lundi soir, vous nous le disiez, Vali, les élèves pourront proposer donc école maternelle et élémentaire du canton des moments de spectacle, de contes inédits. Puis ensuite, le soir, donc 19h, 22h, dans la salle des fêtes de la Chapelle, c'est un petit peu tout le monde qui s'essaye à ce type de théâtre.
10: Alors, les places sont un peu limitées. Donc, du coup, il reste encore un peu des places. Donc, il ne faut pas hésiter à appeler pour réserver. Pour réserver pour l'atelier adulte-ado pour le lundi soir de 19h à 22h. Donc, c'est bien d'appeler le 06 83 03 75 54.
9: Un tarif est envisagé.
10: C'est 20 euros de participation par personne.
9: La deuxième journée, le 30 juin, toujours sur la Chapelle, ça se poursuit avec différents publics.
10: Mardi, c'est les ateliers scolaires. Donc, dans le temps scolaire, c'est les comédiens qui vont intervenir dans les écoles pour les classes de CE2 à CM2. Et ensuite, le soir, le spectacle, les inédits de l'impro.
9: Voilà, c'est effectivement donc le point d'orgue de ces deux jours avec la compagnie Inédit Théâtre, avec des histoires dont on ne sait pas vraiment encore de ce dont il sera question. C'est ce qui est un peu aussi, qui donne un petit peu du sel à la proposition. Spectacle vivant, accessible à tous, avec ce maître mot de s'essayer au théâtre. Tout le monde peut avoir sa place dans ce type de proposition.
10: Exactement.
9: Donc c'est dès 19h le mardi pour ce spectacle tout public à partir d'un âge spécifique.
10: Oui, 8 ans.
9: Oui.
10: 8 ans.
9: Les inédits de l'impro. Et également, réservation conseillée et un petit tarif qui est spécifique.
10: Oui, tout à fait. Donc, le spectacle sera à une entrée payante. Donc, c'est 12 euros par personne à partir de 10 ans.
9: Réservation conseillée, ça va sans doute drainer pas mal de monde.
10: Oui. Oui, on espère, et je pense, oui. Alors après, il y a toujours beaucoup de choses au mois de juin, donc après, c'est voilà. Mais oui, on espère que ça va attirer du monde pour ce moment quand même assez un peu exceptionnel.
9: Tout à fait. Voilà. Et il y a d'autres forces vives du territoire qui vous épaulent pour cette initiative de théâtre d'improvisation pour tous les publics sur le territoire? D'autres associations ou des collectivités?
10: Alors, il y a l'association Saint-Agnan Animation qui finance le spectacle pour enfants et une partie de l'accueil des comédiens pour le spectacle tout public. Voilà, donc ça c'est vraiment une aide tout à fait remarquable puisque du coup ça soulage quand même beaucoup le budget des écoles, voilà, qui elles prennent en charge du coup, les ateliers et puis les transports pour celles qui doivent se déplacer. Alors après, on a une aide technique de Michel Fontaine pour la sonorisation de la salle des fêtes de la chapelle en Vercors pour le spectacle du mardi soir. Mmh. Et puis le reste, c'est les bénévoles de l'association Vendée-Vercors. Mmh. Alors évidemment, avec des soutiens toujours, mais Vendée-Vercors, globalement, c'est une association qui est soutenue par la CCV, la CCRV, par la recyclerie de la chapelle en Vercors et par beaucoup de sponsoring aussi. Donc beaucoup de commerçants et d'artisans du canton participent de façon directe et indirecte à la réalisation de ces manifestations. Voilà. On peut les remercier.
9: De nombreuses manifestations sont proposées par Vendée-Vercors tout au long de l'année, on la rappelle. Et c'est peut-être aussi d'autres temps d'animation, de spectacles prévus cet été où on se retrouve à la rentrée pour la suite des événements.
10: Oui, la suite des événements, ça sera plutôt à l'automne.
9: Oui.
10: À l'automne, puisqu'après l'été, il y a déjà beaucoup de choses qui sont proposées partout. Donc voilà, donc oui, rendez-vous à l'automne. Et là, je ne sais même pas vous dire exactement quel est le projet qui est en cours. Donc voilà.
9: On verra ça à la rentrée.
10: Mais il y aura des choses, il y aura toujours des choses.
9: Oui, tout
10: exactement,
9: à fait.
10: On verra au moment.
9: Pour l'instant, on va profiter de ces temps de théâtre les 29 et 30 juin dans la salle des fêtes de la chapelle en Vercors avec l'improvisation théâtrale et la venue de cette compagnie strasbourgeoise inédite, théâtre spécialisé en la matière qui va donner beaucoup d'éveil au public de la chapelle et naturellement beaucoup plus largement autour. Merci beaucoup Valérie Cublier pour votre intervention.
10: Voilà, merci à vous.
9: Vous êtes membre de l'association Vendée-Vercors, basé à Vassieux-en-Vercors, mais qui a une influence beaucoup plus large autour de Vassieux. À très bientôt, lundi et mardi prochain.
10: Merci, à bientôt, au revoir.
9: Fin de ce magazine à portée de voix sur l'antenne de Radio Royan. À bientôt pour d'autres interviews et reportages.
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